que j'ai fait pour lui. J'espère qu'il y consacrera tout son génie et son art, de sorte que la composition puisse surpasser toutes ses compositions antérieures. Car le sujet surpasse tout autre sujet, le sujet, c'est le Messie. Ça va se faire, bien évidemment, et Jennens, avec sa déception, et il ne cache pas sa déception. C'est quand même bizarre d'être déçu après avoir écouté le Messie de Handel. Et voilà ce qu'il écrit. Et tout de suite après, nous écouterons la composition de Handel, donc la fin du Messie. Nous allons savourer cette œuvre dans cette nouvelle interprétation. Emmanuel Haïm chez Erato, qui nous montre bien, non seulement l'interprétation, mais l'œuvre de Handel, combien le librettiste Charles Jennens avait tort. Enfin, voilà ce qu'il écrit, après avoir écouté 3 semaines à la fin de l'été 1741, donc le Messie d'Handel. Son Messie m'a déçu. Ayant été mis en musique en grande hâte, bien qu'il ait dit qu'il y faudrait une année et en ferait la meilleure de toutes ses compositions. J'ai grande difficulté à lui faire corriger les fautes les plus grossières dans la composition, mais il a conservé obstinément son ouverture dans laquelle se trouvent certains passages tout à fait indignes de Handel et plus encore indignes du Messie. Voilà, je vous laisse en compagnie de Handel, d'Emmanuel Haïm et de son ensemble, le concert d'Astrée, le chœur et l'orchestre. Je vous rappelle donc la distribution: Lucy Crowe, soprane, Tim Mid, contre-ténor, Andrew Staples, ténor, Christopher Purvis, basse.

Voilà, cette émission mi bémol prend fin avec de larges extraits. C'est la fin de la troisième partie du Messie d'Handel que j'ai fait commencer à tout seigneur, tout honneur avec l'Alléluia. Et nous sommes allés donc jusqu'à la fin du Messie d'Handel avec ce magnifique chœur Amen, juste précédé de Worthy is the Lamb that was slain. Digne est l'agneau qui a été immolé. Un disque Erato qui réunissait pour nous tous ces artistes, Lucy Crowe, Tib Mead, Andrew Staples, Christopher Purvis, le concert d'Astrée, le chœur et l'orchestre du concert d'Astrée, placé sous l'érection de la claveciniste et chef Emmanuel Haim. Très très beau disque Erato dédié à la maman, on suppose que c'est la maman d'Emmanuel Haim, bien évidemment, à ma mère, Michèle Wiener. Merci d'avoir enregistré ce Messie d'Handel dédicacé à votre maman Michèle Wiener. Chère madame Emmanuel Haim, merci pour votre talent. Voilà, cette émission prend fin, mi bémol. Je vous attends donc pour la rediffusion de cette émission ou pour une autre émission, même jour, même heure, la semaine prochaine. Sur cette antenne, bien sûr. Au revoir, à très très très bientôt, chers amis.

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0: Bienvenue Thierry Lenoir au micro de Divine Rencontre.
1: Merci, bonjour.
0: Merci de nous retrouver une nouvelle fois. Je rappelle aux éditeurs que vous êtes pasteur, aumônier, auteur d'ouvrages, dont Divine Rencontre ou Jésus, sourcier des âmes. C'est un livre qui permet de s'arrêter, de réfléchir sur les différentes rencontres que Jésus a pu avoir durant son passage sur Terre. Aujourd'hui, vous nous proposez de nous arrêter sur une histoire, c'est celle de la femme hémorragique.
1: Oui, on l'appelle ainsi. Oui. C'est une femme qui perdait du sang depuis 12 ans, donc en situation impure pour le contexte de l'époque, hein, une perte de sang en permanence depuis 12 ans. Donc elle était impure, elle ne pouvait toucher personne, personne ne pouvait être touché par elle. Voilà, c'était la pestiférée, aujourd'hui il y a d'autres maladies honteuses. Donc elle est exclue de la société, elle a un mal terrible qui la marginalise.
0: Incurable.
1: Incurable, vraisemblablement. Le texte nous dit qu'elle a pendant 12 ans, elle a été voir des médecins et avec ironie, le texte dit plus elle va voir de médecins, plus elle est malade. Donc, elle apprend que Jésus est encore là, elle passe par là, et pour elle, il n'y a que Jésus qui peut la soulager et l'aider. Et elle a un désir qui me laisse un peu songeur. Elle se dit, si seulement je pouvais ne fût-ce que toucher son vêtement, je serais guérie. Alors c'est vrai que, lisant comme cela ce texte, je me dis, mais c'est une femme très superstitieuse. On n'est pas sauvé, guéri. Et c'est vrai qu'on voit beaucoup de gens comme ça qui pensent qu'en faisant un geste, en touchant la bonne matière, chargée de bonnes énergies, tout va bien se passer. Donc il y a une forme de superstition. Et cette femme, avec cette quête minimum, va quand même faire quelque chose d'extraordinaire, c'est qu'elle va braver le flot d'une foule hostile.
0: Alors que finalement, elle est bannie dans
1: elle
0: la
1: est bannie,
0: foule.
1: Elle est connue comme la pestiférée, mais peu importe, quitte à recevoir des gifles, se faire bousculer, elle remonte ce flot hostile de la foule pour aller jusqu'à Jésus et elle va toucher le manteau de Jésus.
0: Elle va jusqu'au bout de son idée.
1: Elle va au bout de son idée, de son projet, et Jésus se retourne. Et étonnamment, dit devant tout le monde, quelqu'un m'a touché. Alors là, bien sûr, les disciples sont pantois. Comment telle parole a de sens? Parce que la foule, on lui marche sur les pieds et surtout dans
0: il est au milieu
1: pays.
0: De la foule à ce moment-là.
1: Voilà, mais bien sûr. Et puis ça grouille de monde. Et puis dans ces régions orientales, on peut imaginer tout, c'est haut en couleur et en mouvement. Donc Jésus se retourne et dit, il y a quelqu'un qui m'a touché. Et les disciples, d'ailleurs, lui disent spontanément, mais comment peux-tu demander qui t'a touché alors qu'on te presse de toutes parts? Et c'est très significatif. Toucher n'est pas pressé. Presser, c'est un mouvement de foule qui n'est pas toujours volontaire, mais qui est tout simplement l'effet de la masse. Toucher, contrairement à presser, c'est un mouvement volontaire de l'individu solitaire qui cherche et qui choisit de toucher. Et Jésus nous apprend quelque chose de fondamental. On peut venir à lui, comme on peut venir à Dieu, en pensant être dans une relation privilégiée, mais en réalité, c'est une relation de masse. On peut être en église et venir au Christ tout simplement porté par le mouvement de masse. Et ce n'est pas ça qui compte aux yeux de Jésus. Ce qui compte, c'est le geste volontaire de la personne, l'individu.
0: C'est le cœur à cœur.
1: C'est le cœur à cœur. C'est pour ça d'ailleurs une autre parole de Jésus qui est surprenante quand Jésus dit « Entrez dans la vie par le chemin étroit et la porte étroite ». On a souvent dit oui parce que c'est un parcours étroit du combattant et c'est seulement un petit reste ou petit reste qui y accédera. Non, je crois que Jésus a toujours manifesté une ouverture immense, il y a beaucoup de place dans le royaume de Dieu.
0: Ce serait faire croire que finalement c'est compliqué.
1: Non, pas du tout. Je pense que si Jésus dit le chemin étroit et la porte étroite, c'est tout simplement parce que c'est un chemin de solitaire. Elle n'est pas étroite pour limiter l'accès, mais pour permettre à chaque personne en tant qu'individu de le rencontrer. Et c'est là le message de cette rencontre. Et au-delà de ce geste apparemment superstitieux, comme je disais, Jésus a vu une foi volontaire, individuelle, personnelle, qui cherchait à toucher le Christ. Et c'est pourquoi elle va accéder à la guérison et Jésus va lui dire, une fois de plus, c'est ta foi qui t'a guéri, c'est-à-dire cet acte courageux, de confiance, volontaire et singulier, qui t'a permis d'être mené à la guérison. Et c'est là que Jésus dit, que tu sois guéri. C'est-à-dire Jésus va cautionner cette guérison qu'elle peut imaginer avoir usurpée, volée. Non, Jésus la lui donne volontiers, mais c'est elle qui est rentrée dans cette démarche personnelle et volontaire.
0: C'était Divine Rencontre. Je rappelle aux auditeurs qu'ils peuvent prolonger ce moment en se procurant le livre Divine Rencontre que vous avez écrit et qui est paru aux éditions Cabedita, collection Paroles en Liberté. Merci, à bientôt.
1: À bientôt.
0: Au revoir.

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Amis de la radio, bonjour. Les hommes parcourent parfois des itinéraires inattendus. Rien n'aurait permis de les prévoir. On s'engage sur un chemin plein de promesses, puis on s'arrête. Enfin, on repart, mais sur une route voisine parce qu'on a préféré quitter la première. Pourquoi ne retrouverait-on pas ces péripéties de l'existence dans l'histoire de la musique ? Ainsi, Note de femme présente aujourd'hui Marguerite Monod, dont Édith Piaf vient de nous rappeler l'une des compositions les plus célèbres, mise au service d'un texte du parolier René Rouzeau en 1954, La Goualante du pauvre Jean. Il faut certainement affirmer que c'est cette chanson qui apporta une notoriété internationale, non pas à Édith Piaf, que l'on connaît alors en Europe et aux États-Unis depuis une quinzaine d'années, mais à la compositrice Marguerite Monod, dans le milieu des paroliers de chansons de cabaret et de chansons dites de variétés.

Tu es partout, paroles d'Édith Piaf, musique de Marguerite Monod, ici interprétée par Damia en 1941. Beaucoup d'entre vous auront probablement reconnu l'air de cette chanson qu'on retrouve dans le film « Il faut sauver le soldat Ryan » de Steven Spielberg, diffusé dans les salles de cinéma en 1998. Piaf et Monod l'ont toutefois écrite pour les besoins d'un film français de 1941, réalisé par Georges Lacombe, Montmartre sur scène, dans lequel Edith incarne le rôle de Lily. Marguerite Monod, donc, a su se faire une place de choix dans la chanson de variété, dans la musique de film, ainsi que dans le domaine de la comédie musicale, comme nous verrons. C'est à tous ces titres que l'histoire de la musique a retenu son nom. Et pourtant, la célébrité lui est d'abord venue d'une toute autre origine, celle des scènes de concert dans des interprétations de pièces pour piano composées par Mozart, Chopin et Liszt.

Le grand galop chromatique de Franz Liszt, interprété ici par Georges Xivra, le grand pianiste rome, d'abord hongrois et naturalisé français en 1968. On peut imaginer Marguerite Monod aux prises avec cette redoutable partition, encore enfant ou bien adolescente, donc avant sa rencontre avec la chanson populaire. On l'oublie volontiers, mais c'est bien dans l'interprétation des grands compositeurs pour piano que Marguerite excelle d'abord. Voilà son histoire. Marguerite Angèle Monod naît en 1903 à Decize, dans la Nièvre. Sa mère y exerce la fonction d'institutrice. Son père, aveugle de naissance, est titulaire de l'orgue de l'église Saint-Arré, le patron de la commune. Il enseigne également la musique, anime plusieurs formations musicales, il compose aussi des musiques religieuses. Comme on voit, Marguerite baigne dès sa naissance dans une atmosphère qui aura grandement aidé à éveiller son inclination pour la musique. C'est ainsi qu'elle compose une bluette à l'âge de 3 ans, qu'elle rejoue de mémoire au piano des airs entendus aux fêtes de la commune de Decize, et qu'à 8 ans, on vient l'entendre jouer sur scène les partitions des compositeurs romantiques réputés les plus difficiles. Le compositeur Camille Saint-Saëns s'émerveille, tout comme la presse de l'époque qui s'intéresse de près à la jeune prodige. En 1918, on envoie Marguerite chez l'une de ses tantes à Paris. Des pianistes, compositeurs et professeurs de renom, comme Vincent Dindy et Nadia Boulanger, prennent alors en charge la jeune fille de 15 ans au Conservatoire de Paris. Marguerite suscite tant l'intérêt des cercles musicaux qu'on lui propose l'année suivante de s'intégrer aux musiciennes officielles de la cour d'Espagne. Elle refuse, sur l'instance de ses parents. On préfère en effet la savoir effectuer une tournée en Europe et préparer le prix de Rome. À l'âge de 18 ans, toutefois, aux États-Unis, engagée pour une soirée, elle ne s'y rend finalement pas. Sa carrière de concertiste s'achève ici, brutalement. On ne l'entendra plus désormais qu'à Decize, pour aider son père à animer ce qu'il appelle « des heures de musique » qu'il offre à un public d'amis, de voisins et d'élèves.

0: Georges Xifra, nouveau pour l'interprétation du très bref final joué presto de la sonate numéro 2 en si bémol mineur opus 35 de Frédéric Chopin. On pourrait suggérer par analogie que ce vent impétueux qui clôt la composition de Chopin, c'est aussi celui qui balaye le passé de concertiste de Marguerite Monod et lui dégage un autre horizon. Au début des années 1930, elle découvre en effet soudainement la musique de variété. Elle racontera plus tard que c'est la rencontre d'un ami de son père au Casino d'Évian qui a provoqué ce tournant musical. Il préparait un film avec Tristan Bernard et cherchait un air de valse. Marguerite compose la valse. De sa rencontre avec le parolier Marc Ely résulte la chanson « Viens dans mes bras » qu'interprétera Lucienne Boyer. Une nouvelle carrière s'amorce, qui prend un essor décisif en 1935, lorsque sa composition de 1934, L'étranger, reçoit le prestigieux Grand Prix de l'Académie Charles Cros du disque français. C'est Annette Lajon qui l'interprète alors, mais une jeune chanteuse de cabaret en pleine ascension l'adopte bientôt. C'est Edith Giovanna Gassion, que ceux qui la connaissent appellent à cette époque la môme Piaf. Commence, pour les deux femmes, une collaboration doublée d'une amitié profonde qui durera plus de 20 ans.
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On aura reconnu Mon Légionnaire, chanson rendue célèbre par Édith Piaf. Le parolier Raymond Asseaux en a écrit le texte, Marguerite Monnot la musique. Nous sommes en 1937, le début des créations communes des deux artistes, la compositrice et l'interprète, voire la parolière. Suivront Le Fanion de la Légion en 1937 également, Tu es partout en 1941, entendu en début d'émission chanté par Damia. Un coin tout bleu en 1942, Je ne veux plus laver la vaisselle en 1943. Hymne à l'amour en 1950, La goualante du pauvre Jean en 1954 qui a ouvert l'émission. Heureuse, également composée en 1954. C'est à Hambourg en 1955. Comme moi en 1957. Tout énuméré nous emmènerait trop loin. On mentionnera seulement, pour finir, le fameux Milord de 1959 sur des paroles de Georges Moustaki.

Eh bien, voyons, Milord. Souriez-moi, Milord. Mieux que ça. Un petit effort. Voilà, c'est ça. Allez, riez, Milord.

0: Milord, évidemment, chanté par Édith Piaf sur des paroles de Georges Moustaki et une musique de Marguerite Monod. Le travail de la compositrice ne se limite toutefois pas à sa collaboration avec Édith Piaf, aussi fructueuse soit-elle. Elle se risque en 1951 dans la comédie musicale, l'année qui suit son mariage avec l'acteur et chanteur Paul Perry, de son vrai nom Étienne Giannesini, lauréat du Grand Prix de la chanson française en 1949. C'est la petite Lily, dont Marcel Achard écrit le texte, qui signe le coup d'essai de Marguerite Monod dans le genre de la comédie musicale. Mais en 1956, c'est une autre affaire. Elle met la main à égalité avec Alexandre Bréfort pour Irma la Douce, qui fut une des rares comédies musicales françaises à se faire une place au Royaume-Uni et aux États-Unis. En 1956, l'année du succès international d'Irma la Douce, qui redouble celui de la chanson « La goualante du pauvre Jean », que Dean Martin chante aux États-Unis sous le titre « The Poor People of Paris »,« Les petites gens de Paris », Marguerite Monod est âgée de 53 ans. La collaboration avec Édith Piaf va bon train, comme en témoigne Milord, enregistré en 1959, mais elle s'arrête net et définitivement en 1960. C'est que la chanteuse cède à l'appel du parolier Charles Dumont, qui évince alors Marguerite. Celle-ci ne pardonnera pas. Il faut croire que l'amitié a parfois des exigences incontournables. Cette triste fin d'un travail mené conjointement pendant plus de 20 ans précède de peu le décès des deux femmes. C'est d'abord Marguerite qui meurt en 1961, à l'âge de 58 ans, d'une péritonite provoquée par une appendicite qu'elle a négligé de faire soigner. Édith la suit 2 ans plus tard, en 1963, âgée, elle, de 48 ans, usée par la maladie, les excès et les drames personnels qui ont ponctué son existence. La chanson de Charles Dumont, à l'origine de la discorde, s'intitule « Non, je ne regrette rien ». La formule conviendrait aussi bien à Marguerite Monod qu'à Édith Piaf. De quoi les réconcilier. Car Édith ne semble pas avoir regretté sa vie tumultueuse, et surtout pas sa liaison avec le boxeur Marcel Cerdan, pour lequel elle a écrit les paroles du célèbre hymne à l'amour, et dont le souvenir l'aura accompagnée jusqu'à la tombe. Marguerite, elle, n'a jamais regretté d'avoir renoncé à une carrière internationale de pianiste. Pourquoi nous le regretterions-nous, puisque ce renoncement a largement contribué à l'œuvre que la chanteuse nous a laissée? Marguerite Monod repose au cimetière de Decize, Édith à celui du Père Lachaise à Paris. La séparation dans l'espace n'annule pas l'entrelacement de leurs sensibilités dont leurs œuvres communes témoignent encore à nos oreilles. Une brève discographie pour terminer. Les chansons diffusées, interprétées par Édith Piaf, proviennent d'enregistrements commercialisés par EMI Universal. La chanson « Tu es partout », interprétée par Damia, d'un enregistrement Membrane Music Limited. Les interprétations par Georges Xifra du Grand Galop Chromatique de Liszt et du final de la sonate numéro 2 pour piano en si bémol mineur opus 35 de Chopin sont enregistrées chez Hermitage. Amis de la radio, au revoir.
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Avec Tchaïkovski, nous retrouvons les saisons, les pièces pour le piano qui décrivent tout simplement les, même tous les mois de l'année d'ailleurs. Voici donc cet extrait avec Bona Prönil au piano.

0: C'était Donna Pronil au piano dans cet extrait des Saisons de Tchaïkovski.
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1: À nouveau de la musique de chambre sur notre antenne avec Gérard Poulet au violon et Pascal Desvoyons au piano dans la sonate pour violon et piano de Francis Poulenc.

0: On retrouve bien là les sonorités de Francis Poulenc, ce compositeur français de la première partie du XXe siècle, une sonate qui a été composée entre 1943 et 1949. Nous avons retrouvé ici Gérard Poulet au violon et Pascal Dehoyon au piano.
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3: 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C'est au musée Michel Siri à Varangeville-sur-Mer.

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1: À présent dans notre programme, la musique viennoise, celle des Strauss, un opus 210, ça fait déjà beaucoup, c'est la Polka Katinka.

0: musique de Johann Strauss.
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0: Cette œuvre pourrait s'intituler « À la redécouverte des trésors cachés ». Nous entendons le Requiem pour chœur à six voix a cappella de Peter Cornelius.

0: C'était le requiem de Peter Cornelius pour chœur à six voix a cappella, dirigé par Michel Picmal.
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0: Lorsque la musique se joue avec emportement, c'est ainsi que Claude Debussy souhaitait que l'on interprète En blanc et noir, pièce pour deux pianos, interprétée par Julien Azaïs et Marie-Josée Billard.

0: C'était de Claude Debussy, En blanc et noir, par le duo Billard-Azaïs.
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2: Nous vous avons déjà invité à fermer vos fenêtres. Nous réitérons la demande. C'est le vol du Bourdon avec Rimsky-Korsakov.

0: Tant pis pour vous, c'était le vol du bourdon. Mais comme le bourdon ne pique pas, vous pouvez réouvrir vos fenêtres.
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0: Maurice Ravel, le compositeur de l'inattendu, de la surprise, particulièrement dans ses accords de piano, avec le prélude interprété par Alexandre Tarot.

0: C'était Prélude de Maurice Ravel avec Alexandre Tarot au piano.
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0: Si vous souhaitez trouver l'une des plus belles phrases de l'histoire de la musique, écoutez le début de ce concerto de Rachmaninov pour piano, écoutez aussi la suite naturellement. Mais la première phrase est si belle. Allegro ma non tanto dans ce concerto pour piano et orchestre en ré mineur opus 30.

0: Vladimir Fetsman était au piano, Zubin Mehta dirigeait le Philharmonique d'Israël dans ce premier mouvement du concerto en ré mineur opus 30 de Serge Rachmaninov.
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0: Ils sont neufs au rendez-vous et alors donc on va appeler ça un nonet. C'est le nonet tchèque qui interprète Scherzo et Adagio de la Sérénade en ré majeur opus 11 de Johannes Brahms.

0: De la flûte, de la clarinette, du hautbois, du basson, du cor, du violon, de l'alto, du violoncelle et de la contrebasse. Si je fais le compte, ils sont 9. Donc, nous venons d'entendre le Nonet Tchèque dans deux extraits de la sérénade en ré majeur, opus 11 de Johannes Brahms.
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2: C'est pas faux. Christiane Berville a été victime d'inceste. Pour elle, on peut surmonter un tel traumatisme, à commencer par le plus important.
3: Déjà d'oser parler. Quand la victime, elle garde tout pour elle, elle est seule en fait. Et en plus, elle vit dans un déni qui fait qu'elle est déprimée, elle est pas bien. Tous ces mots qu'elle a, l'automutilation, les boulimies, les tocs, les besoins de mourir, il n'y a pas de mots. Et le fait de parler, c'est très dur parce qu'il y a la honte. Hein. Mais pour guérir, il faut dire. Déjà, on peut parler à quelqu'un de confiance, à un ami. Demander de l'aide à des professionnels, c'est impératif. Tout seul, on ne peut pas. Bien sûr, il y a Dieu qui chemine au travers de l'aide hein, qu'on a, les psychologues, les thérapeutes, enfin les sexothérapeutes, tous ces gens. Mais il y a Dieu aussi au travers de tout ça, mais c'est impératif. Il faut se faire aider. On ne peut pas sinon.
2: C'est pas faux, vous a été proposé par parole.ch.
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1: L'un des exercices les plus appréciés des compositeurs, les variations. Ici, ce sont les variations concertantes opus 17 de Mendelssohn.

0: C'était l'opus 17 de Mendelssohn, les variations concertantes avec Richard Lester au violoncelle et Susan Toms au piano.
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0: Nous entendons la musique de Schubert, des chants nocturnes, Deutsch 714. Accompagné par le Scharoun Ensemble, c'est le Rias Kammerchor que dirige Markus Kreede.

0: Schubert au service du chant choral, dans cet extrait du chant nocturne Deutsch 714.
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1: Le Rouergue est limitrophe de l'Auvergne au nord, le Languedoc au sud et au sud-ouest, du Gévaudan à l'est et du Quercy à l'ouest. Il y a, vous verrez, le gouffre de Padirac dans le coin, les causes du Quercy, Rocamadour au cœur du Haut-Quercy, dans la vallée de la Dordogne. Le Rouergue, région qui correspond à peu près à l'actuel département de l'Aveyron. Marie-Vonne Leclerc revient nous parler de cette région d'adoption où elle vit depuis une vingtaine d'années.

Escapade, une émission de Didier Blonce avec Gisèle Billon à la technique qui se moque de moi parce que je rame un peu dans ma présentation et Marie-Vonne Leclerc qui va nous parler pour la deuxième fois. C'est la deuxième fois qu'elle se déplace dans nos studios pour nous parler un peu de cette région, le Rouergue.

0: Bonjour à tous, Marie-Yvonne Leclerc, bonjour.
1: Bonjour.
0: Quelques villes que les touristes connaissent bien. La dernière fois, j'avais cité Millau, incontournable, viaduc. Mais il y a aussi Rodez, grande ville.
1: Absolument. Surtout depuis qu'il y a le musée Soulages.
0: Alors, et vous pouvez nous parler un peu du musée Soulages?
1: Alors moi j'adore, j'ai découvert effectivement Soulages parce que quand on a l'ouverture d'un musée de cette renommée, on est obligé d'y aller. Et j'ai découvert effectivement les peintures de Soulages. Alors après on aime ou on n'aime pas, je ne vais pas vous faire cette émission sur un dessin, oui par exemple, d'autant plus qu'il n'y a pas de dessin, mais bon. Et la construction par contre, l'architecture du musée, alors elle, c'est très étonnant parce que c'est vrai que c'est un peintre, un artiste qui est encore vivant, hein, donc il a été partie prenante dans le projet de construction de ce musée qui est fait pour lui, hein, c'est-à-dire que à l'intérieur, hein, ces peintures ont besoin de lumière et la lumière, il a su la gérer aussi bien que ces noirs. Et par contre, au niveau de l'architecture extérieure, pour qui connaisse Rodez, il y a la perspective de la cathédrale, ce qui est en grès rose, une très très jolie cathédrale, il faut absolument aller voir. Et il y a la chapelle aussi royale, hein, où il y a des concerts, hein, assez fréquemment. Donc, dans cette perspective de la cathédrale, il y a le musée Soulages qui a été construit en acier, hein, mais en acier patiné, et c'est vraiment superbe au niveau de l'intégration. Donc ça, c'est Rodez, hein, et Rodez, il y a un autre musée aussi, le musée Fenaille, où on a découvert, dans les dernières décennies, des stèles néolithiques qui sont absolument superbes aussi. C'est toute la richesse du patrimoine des environs de Rodez, hein, du nord Aveyron, on va dire.
0: Alors, voilà. Puisqu'on fait un petit tour des villes beaucoup plus petites, ouais. Saint-Cirq-la-Popie.
1: Alors, Saint-Cirq-la-Popie, c'est dans Lot, hein. C'est en Occitanie, c'est plus tout à fait le Rouergue quand même, hein. C'est de l'autre côté. Alors, c'est des villages sur des éperons rocheux, je crois que vous connaissez,
0: hein. Oui,
1: vous
0: oui.
1: Faire un petit tour, avec des maisons en pierre étagées tout au long de ce piton rocheux. Alors, on a d'autres, hein, en Aveyron pour le coup, d'autres villages de ce type, il y a Najac. Il y a Cordes qui est un peu plus au sud, qui n'est pas non plus dans l'Aveyron, mais dans le Tarn-et-Garonne, ou dans le Tarn, je ne sais plus. J'espère que vos auditeurs me pardonneront.
0: Mais je crois que ça fait quand même partie du Rouergue. J'avais regardé la carte.
1: C'est possible.
0: Il me semble que ça fait quand même partie du Rouergue.
1: Et puis il y a Bruniquet, il y a Puy-de-Selcy. Donc ça, ce sont des villages médiévaux, hein, où il y a eu des châteaux.
0: Touristiques.
1: Et très touristiques.
0: On ne peut pas ne pas s'arrêter.
1: Je crois qu'il faut absolument. Parce que c'est une architecture, hein, ça fait partie de l'histoire de cette région. Alors, il y en a d'autres, notamment une autre bastide qui est à côté de Villefranche, qui est beaucoup plus petite, qui s'appelle Villeneuve d'Aveyron. Là, pour le coup, on est vraiment en Aveyron. Et je vous le cite parce qu'en fait, c'est sur le chemin de Saint-Jacques de Compostelle. Hein. Et Villefranche aussi, d'ailleurs. Hein. Il y a la chapelle Saint-Jacques qui a été restaurée il n'y a pas très longtemps, avec une très jolie façade.
0: On retrouve des points d'ancrage, Rocamadour, qui est un petit peu à côté. Mais
1: Fait. Donc, il y a les pèlerins de Saint-Jacques qui passent. Et de plus en plus, il y a des gîtes sur le chemin. Et là, je sais que Villeneuve va ouvrir une halte. Hein, pour les pèlerins de Saint-Jacques. Donc ça, c'est pas des villages en hauteur, mais c'est des bastides.
0: On avait déjà parlé un peu, on avait évoqué les bastides et nous avions également évoqué ces musiques traditionnelles qui continuent de vivre. On avait dit qu'il y avait quand même pas mal de bourrées, il y avait des imprégnations aussi du côté de l'Auvergne. Mmh. Et là, c'est une bourrée qui est interprétée par un joueur de cornemuse, une femme qui joue de la harpe et un monsieur qui joue de la flûte. Je n'ai pas les noms, j'ai récupéré cet enregistrement qui n'est pas très vieux puisqu'il date de 2017. Nous écoutons.

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1: En compagnie de Marie-Yvonne Leclerc qui nous parle de ces petites villes fort sympathiques. Elles vivent comment en hiver quand il n'y a plus les touristes? J'imagine qu'il n'y a pas d'industrie, ça doit être assez compliqué pour les commerçants. Ils s'expatrient, ils ferment boutique. Comment ça vit ces villages?
2: Alors, vous avez évoqué Saint-Cirq-la-Popie, j'ai renchéri sur Najac, sur Corte, sur Bruniquel. Alors, c'est vrai qu'il y a beaucoup de commerces saisonniers. Hein, mais saisonniers, on commence en général à Pâques et ça se termine en novembre. Donc, ça fait 6 mois quand même. Donc, il y a des petits restos, des petites gargotes comme ça, avec une cuisine qui n'est pas forcément très élaborée, mais qui est bonne, hein, parce que c'est toujours, surtout depuis quelques années, fait avec des produits vraiment du terroir, donc c'est des produits de qualité. Et puis, il y a l'artisanat qu'on retrouve un peu partout, qui n'est pas forcément typique du Rouergue, parce que je ne sais pas s'il y a encore un artisanat typique du Rouergue. Ceci dit, il y a des potiers, il y a des... Précédemment, vous m'aviez demandé s'il y avait beaucoup de festivals. Oui, il y a beaucoup de festivals de musique, mais il y a aussi des alors, ce n'est pas des festivals, mais c'est des biennales, des potiers. Il y en a une à Villefranche, biennale, donc tous les 2 ans. Mais il y a des journées ou des week-ends d'exposition. Alors, poterie, beaucoup. Il y a de grandes qualités de poterie depuis quelques années, depuis... On va dire une dizaine, une quinzaine d'années, il y a des potiers qui ont exploré différents types de cuissons, différentes terres. Et vraiment, il y a des choses de très originales, très de haute qualité. Donc, tout ça, encore une fois, hein, de Pâques à novembre, ça donne un petit peu de... Ça donne de la vie, hein, mais de la vie qui n'est pas forcément liée qu'au tourisme. Hein, il y a beaucoup, les gens se déplacent beaucoup. Et puis, il y a. Alors, après, il y a les brocantes, hein, les vides-greniers. Enfin, ce que je vous disais aussi précédemment, c'est qu'il y a énormément d'associations. Donc, il y a un tissu du terroir. Hein, je ne sais pas si on dit terroir encore ici, mais en tous les cas, des territoires, il y a un tissu associatif qui donne beaucoup d'animation, beaucoup de vie.
1: Et lors de ces fêtes, il y a par exemple, comme à Villefranche de Rouergue, j'ai retrouvé cet enregistrement d'une banda qui s'appelle Les Antibiotiques. Nous écoutons Ambiance.

0: Je disais ambiance, nous entendons cette banda qui défile en plein cœur de Villefranche de Rouergue lors d'un de ses marchés et lors d'une de ses fêtes. La nourriture, est-ce qu'il y a des plats typiques dans le Rouergue?
1: Nourriture, la gourmandise. Alors, il y a confit, foie gras, mais de canard. Il n'y a pas beaucoup d'oies dans la région. Il y a ce qu'on appelle les tripous. Alors, justement, quand il y a des fêtes votives comme ça, le week-end, avec plein d'animations diverses, le matin à 10h, il y a les tripous. C'est les tripes. Et c'est vrai que c'est un plat typiquement rouerga avec les fritons. Donc ça, oui. Et en dessert, on a la foisse. Et le pastis. Alors le pastis, c'est un gâteau avec une pâte feuilletée, fourrée en général de pommes. Et puis il y a l'aligot. L'aligot, c'est rouerga. Alors ça descend du Cantal, des Burons, mais c'est rouerga. Alors l'aligot, c'est de la tourme, de la tomme, pardon, avec des pommes de terre, de la crème fraîche. C'est très digeste, mais c'est excellent. Et puis de la saucisse. Voilà, ça c'est vraiment le plat typiquement rouerga.
0: Alors, il y a Lou Mazouk que l'on écoute, c'est de l'occitan, et cela décrit la vie sur le plateau de l'Aubrac, justement, le massif central. Ce n'est pas très loin. On parlait de ces échanges, vous parliez de cette nourriture qui nous vient aussi un peu de là-bas. Nous écoutons Lou Mazouk.

0: De retour dans Escapade avec Didier Blons.
1: Et Marie-Vonne Leclerc qui nous donne envie avec cette nourriture. Est-ce qu'il y a de la vigne dans le Rouergue? Parce que généralement, avec la nourriture, il y a le vin.
2: Eh oui, bien évidemment. Alors, à Villefranche proprement dit, les petits exploitants agricoles ont quelques pieds de vigne. Ils font leur vin toujours. Mais il y a surtout la vallée du Célé où il y a le Marcillac, qui est un vin qui aujourd'hui peut dégager des crus reconnus, on va dire.
1: C'est du rouge du...
2: C'est du rouge, un rouge un peu fort, un peu épais. Il y a le Gaillacois, à côté d'Albi, donc c'est pas très loin non plus. Et puis il y a Cahors, il y a le Gaillac Cahors. Donc tout ça fait
1: des vins
2: que...
1: assez capiteux, assez forts en alcool.
2: Moins que le Marcillac. En Cahors, vous avez avec les cépages de Malbec qui sont quand même relativement... que moi, je trouve relativement doux, que j'aime bien. Et donc, on a ce vin-là, qui est régional à, on va dire, aux alentours de 100 km autour de Villefranche. Mais c'est vrai que les Aveyronnais sont gourmands.
1: Gourmands ou gourmets?
2: Peut-être les deux. Mais je crois qu'on peut être gourmet que si on est gourmand.
1: Voilà, c'est possible. Les alcools. Est-ce qu'il y a des alcools?
2: Autrefois, il y avait ce qu'on appelait les bouilleurs de cru. C'était un privilège qui était accordé de père en fils. J'ai connu personnellement...
1: On a connu ça en Normandie également, voilà. ça s'est terminé. Ça.
2: Et voilà, c'est terminé. Donc les derniers bouilleurs de cru n'existent plus. Alors je sais qu'on peut distiller encore du marc, mais ce n'est pas une grande spécialité régionale. Enfin, je ne crois pas, parce que c'est pas... même si moi je n'en produis pas ou si je n'en bois pas, parce que c'était quand même très fort, c'est pas dans le discours du pays, de la société du Villefranchois.
1: Très bien.
2: Alors, par contre, tout ce qu'on vient d'évoquer, la vigne, les mets, les préparations culinaires, tout ça, ça crée effectivement des emplois. Il y a des restaurants qui sont des restaurants maintenant, bon, on connaît Brasse sur l'Aubrac, mais il y a des restaurants qui sont assez raffinés. Il y en a à Villefranche, il y en a 3 ou 4 sur Cajard. Enfin, on a de la bonne cuisine, on va dire, de terroir, mais on a aussi des restaurants, des restaurateurs qui font de la cuisine très élaborée. Et donc ça crée des emplois, évidemment. Et puis aussi, pour en revenir à votre question de tout à l'heure, on a aussi, ça c'est les restaurants, c'est le tourisme, il y a l'agroalimentaire dans le sens de production des petits producteurs, et puis il y a quelques petites entreprises quand même. À Villefranche, il y a une entreprise assez conséquente qui travaille avec l'agrospatiale. Et puis, on a un hôpital. Et l'hôpital, c'est le premier employeur quasiment de la ville. Parce que ils ont fait le choix de garder l'hôpital de Villefranche. Aux alentours, toutes les petites structures hospitalières ont disparu progressivement. Et là, l'hôpital de Villefranche s'est agrandi. Et juste pour vos auditeurs aussi, ça c'est, alors l'hôpital de Villefranche s'appelle la Chartreuse. Et en fait, à l'origine, c'était, et c'est toujours, juxtaposé au mur du cloître de Villefranche, de la Chartreuse Saint-Sauveur de Villefranche, qui est un joyau de l'art gothique flamboyant.
1: Nous sommes dans le traditionnel, alors nous écoutons du traditionnel avec Michel Lacombe, qui n'est pas que chanteur ou musicien, il est aussi écrivain. Pour l'occasion, il joue de la musique et il chante.

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0: Oh, juste avant de nous quitter, un petit mot de la gueule. La gueule aussi, les touristes s'arrêtent.
1: Oui, parce que ça a été rendu célèbre d'abord par Horace, le restaurant dont je vous parlais. Et puis, c'est sur le plateau d'Aubrac, hein, sur les contreforts du plateau d'Aubrac. Puis il y a les couteaux. Hein, c'est pour ça qu'on connaît la gueule. Alors c'est vrai qu'au Brac, il faut aller voir. Enfin, j'ai envie de vous dire, vous l'avez bien senti d'ailleurs, hein, c'est une région d'adoption, mais j'aime beaucoup. Hein, je trouve qu'il y a une grande qualité de vie, une grande qualité relationnelle.
0: L'air y est pur.
1: L'air y est pur, on n'est pas trop pollué, hein, on n'a pas d'avion, ce que je vous disais, on n'a pas d'avion, on n'a pas de route, d'autoroute, ni de train. On n'a plus de train d'ailleurs, ce qui est quand même problématique, je conçois, pour les jeunes, pour moi non. Mais j'aime beaucoup cette région et je crois que... Eh ben, je vous ai parlé un petit peu des attraits de Villefranche, mais il y en a bien d'autres, bien sûr, parce que c'est une vieille ville, hein, je vous ai dit, 14, 15e, 16e. Donc,
0: La dernière fois, vous nous parliez aussi des randonnées qui étaient possibles.
1: Ah,
0: évidemment.
1: Les randonnées, c'est magnifique. Pour le vélo, pour à pied, il y a des chevaux, il y a des fermes équestres. Il y a énormément de gîtes qui reçoivent très, très bien les touristes. Hein, voilà. Donc, j'espère que je vous ai donné envie d'aller voir le Rouergue. Bon, si je suis aujourd'hui chez vous en Normandie, j'ai visité tout le Cotentin, j'ai trouvé que c'était superbe. Et voilà, j'ai envie de vous donner l'envie d'aller voir chez moi aussi.
0: Alors, Villefranche de Rouergue, les Bastides, toutes ces petites villes, Saint-Cirq-la-Popie, Nocelles.
1: Nocelles, oui. Ça, c'est pas comparable avec Saint-Cirq-la-Popie ou Najac. Hein. Najac, Bruniquel, Cordes, voilà.
0: Et puis aussi Saint-Afrique et Villefranche-d'Orwergue, incontournable. C'était Escapade, une émission de Didier Bluons avec Gisèle Billan à la technique. Merci à vous, Marie-Yvonne Leclerc, de nous avoir parlé, évoqué rapidement, trop rapidement, ce Rouergue. Mais cela nous a permis aussi d'écouter quelques musiques régionales ou locales. Merci pour votre fidélité. Portez-vous bien. Au revoir à tous.
1: Au revoir.

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1: Qui se cache derrière cette date ?
2: Aujourd'hui 7 mai, Gisèle. Avec Gisèle, nous allons en Allemagne, en Bavière plus précisément, et nous sommes au XIe siècle. Gisèle, c'est un nom germanique qui veut dire « la flèche ». Alors je ne sais pas si c'était une flèche dans le sens commun où on parle de gens en disant « celui-là c'est une flèche », c'est pas très flatteur en général, mais cette Gisèle fait partie d'une famille qui est une famille extrêmement célèbre dans l'histoire germanique. En effet, son père était le roi Henri II de Bavière, son frère est devenu le grand Henri, empereur du Saint-Empire romain germanique. Elle-même, elle a épousé Étienne, roi de Hongrie, et a avec lui contribué à faire pénétrer l'évangile dans ce territoire de la Hongrie. Et son mari, à cause de cela, a été considéré comme un saint. Et ils ont eu un fils qui s'appelait Aimeric, qui lui aussi est devenu un saint qui a été canonisé par l'Église chrétienne catholique, ce qui fait donc une famille de saints, une famille de rois, une famille de gens qui ont contribué au XIe siècle à répandre la foi chrétienne, à protéger la foi chrétienne dans toute cette région de l'Europe centrale, la Bavière, l'Autriche, la Hongrie. Maintenant, qu'est-ce qu'on sait de plus particulier sur cette femme ? Ben, on sait qu'elle est devenue veuve assez jeune, en 1038, qu'elle est restée en Hongrie encore jusqu'à l'époque où son fils est mort lui-même, et qu'elle s'est retirée ensuite dans un monastère dans le sud de la Bavière, près de Passau. Mais que dans ce monastère, ce qui l'intéressait, c'était pas tellement la vie monacale, mais c'était de pouvoir mettre ses énergies au service des plus défavorisés et des plus pauvres. Et donc c'est toujours intéressant de rencontrer des gens qui ont été des nobles, des rois, des gens qui ont vécu avec une grande richesse, mais qui considèrent que leur vie peut être une vie utile au service des autres, et en particulier des plus défavorisés, des plus démunis, des malades et des pauvres de leur région. Et je crois qu'il y a là quelque chose qui touche au fin fond de ce que c'est que le christianisme. Dans le christianisme, on est un véritable roi le jour où on est un serviteur. On se rappelle de ce Jésus qui est reconnu comme le grand roi, le fils de Dieu, le monarque de l'univers lui-même, et qui accepte de devenir un homme, de se mettre au service des hommes, y compris jusqu'à leur laver les pieds pour leur faire comprendre à quel point c'est important pour lui de servir. Et des vrais chrétiens comme ça, il y en a eu dans toute l'histoire, dans tous les pays. Et entre autres, on peut dire que cette Gisèle en a été un exemple important qui a marqué l'histoire de la Bavière au XIe siècle. Bien, demain, nous nous retrouverons avec un tout autre personnage masculin, cette fois-ci avec un très joli nom, Désiré.
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1: D'assaut.
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2: Aujourd'hui, Maybe Tomorrow.
1: Avec pour invité Madame Hébert. Vous avez des objectifs concrets avec votre concert. Vous pouvez en parler un petit peu de ce que...
3: Ah bah avec grand plaisir.
1: Du but, allez-y.
3: Avec grand plaisir. Notre ensemble vocal s'appelle Le Chant des Loges. Il y a environ 7 ou 8 ans, Eve Brenner, chanteuse lyrique nommée la plus grande voix du monde par Leonard Bernstein quand même, parce qu'elle a 5 octaves dans la voix, ce qui est quand même assez rare pour le nommer. Elle est venue, dans les années 80, il y a un air qu'elle chante qui s'appelle « Le matin sur la rivière » qui a été diffusé dans le monde entier. Elle a fait un tube, on va dire ça comme ça. Elle est venue s'installer, cette grande chanteuse, danseuse, pianiste, écuyère, reconnue, elle est classée en tennis, on ne sait pas ce qu'elle ne sait pas faire. Comédienne également, c'est une espèce d'ovni artistique et c'est en même temps une personne extrêmement chaleureuse qui nous fait profiter de son art depuis 5 ans maintenant. Donc, elle est venue s'installer dans une petite maison aux Loges. Et le maire lui a demandé si elle accepterait de créer un ensemble vocal. Proposition qu'elle a acceptée. Une espèce de défi, puisqu'elle ne l'avait jamais fait. Et en même temps, le maire nous a offert donc, l'utilisation de la salle qui sert à la répétition de l'harmonie, parce qu'il y a une harmonie aux Loges, et ainsi que l'utilisation de l'église. C'est très agréable de répéter dans une église. On ne fatigue pas la voix.
2: réverb naturel.
3: Voilà, tout à fait. Et en septembre 2020, donc, nous nous sommes retrouvés une quinzaine de personnes venant d'horizons différents, de nations différentes, puisque nous avons 2 Hollandais, 1 Allemande, 1 Danoise, et puis bien sûr des locaux, bien entendu.
2: Des Cauchois,
3: on va dire ça comme ça, qui viennent d'horizons différents. On a une agricultrice, un châtelain artiste peintre, une infirmière, un menuisier, une pharmacienne, de retraités de l'éducation nationale, un historien écrivain, une juriste, un commerçant. Donc on vient un petit peu d'horizons divers. Et pour tous, à part moi bien entendu, ils n'avaient jamais chanté.
2: D'accord.
3: Ils avaient envie de le faire, mais ils n'avaient réalisé cette envie, quoi. Donc chaque mardi, on se retrouve pour travailler avec Eve. Un programme très éclectique. On chante de l'opéra, de l'opérette, des mélodies françaises, des leaders, de la variété, en solo, en duo, en trio, mise en scène, avec toujours un thème sous-jacent. Par exemple, cette année, ce seront les amours malheureuses. Mais on peut le faire de façon mélancolique ou avec de l'humour.
2: Oui.
3: Donc, par exemple, des scénettes tirées d'opérettes ou de dessins animés. Surprise à venir, voir.
2: C'est pas seulement classique, c'est très varié, effectivement, dans le bon sens du...
3: Tout à fait.
2: Oui.
3: Tout à fait. Et on utilise les compétences vocales de chacun. Une petite voix plus fluette, plus cristalline, sera utilisée aussi à bon escient. Même si on n'a pas une grande voix, n'est pas une obligation.
2: On est là pour le plaisir aussi et le partage.
3: Exactement, tout à fait, c'est ça.
2: Le pourcentage d'hommes et de femmes.
3: Comme d'habitude.
2: Plus de femmes.
3: Il y a 10 femmes et 4 hommes.
2: Oui, c'est ça, oui. On est dans les statistiques.
3: Voilà, on essaye,
2: habituelles.
3: Mais c'est compliqué. Et on a un autre homme, bien sûr, c'est Vincent Bénard. On ne le présente plus, Vincent Bénard. Il est connu dans le département. Pianiste, organiste de la cathédrale de Rouen, carillonneur, professeur de solfège au conservatoire du Havre pendant quelques années. Donc c'est quelqu'un qui vient nous faire travailler une fois par mois. Il est aussi

0: notre arrangeur et il transpose aussi nos morceaux pour les adapter, pour s'arranger à ce que aussi un morceau se termine de façon intelligente avec celui qui va commencer derrière.
1: Oui.
0: Voilà, c'est quand même un travail délicat. Et nous avons commencé à donner donc nos premiers concerts le dernier dimanche de juin à l'église des Loges. Et quelle a été notre surprise à notre premier concert en 2021, l'église des Loges était pleine. Il y a 300 places,
1: ouais.
0: Toutes les places étaient prises. Et alors là, on était vraiment étonnés, quoi.
1: Donc, on va rappeler ce concert caritatif le 10 mai, cette année, à 16h30, à Gonneville-la-Mallée, le Halo Blé. On peut réserver sa place sur le site de l'association Maybe Tomorrow, au profit d'Émilie Georges. On rappelle le numéro de téléphone 06 84 83 65 14. C'était Parole d'Assaut.
2: Une émission de Didier Blonce.
1: Et de Gisèle Billan. Réalisation Jérôme Aubin.
2: Montage Sarah Rodriguez.
1: Merci aussi. On peut remercier Stéphanie Vincent, notre secrétaire, qui trouve toujours des associations à faire connaître, comme Maybe Tomorrow, cette association au profit d'Émilie Georges.
0: Et le Chant des Loges.
1: On n'oublie pas, parce que le Chant des Loges sera cette association présente au Halo Blé ce 10 mai. À Gonneville-la-Mallée à 16h30. Merci à tous, Madame Hébert, merci à vous.
0: C'est moi qui vous remercie. Merci,
1: au revoir à tous.
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1: 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Pour interpréter cette œuvre grandiose, il sera accompagné par l'ensemble vocal Impression et par le chœur de Rouen Normandie. Cathédrale du Havre, ce dimanche 24 mai, 17h30.

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1: Anani. Anani est un mot hébreu qui veut dire gracieux, et j'imagine assez facilement qu'une maman puisse donner un tel nom à son bébé parce que il lui sourit et elle a du plaisir à l'admirer. Ce bébé grandit et Anani devient un homme. Et un jour, cet homme, eh bien, voilà qu'il est appelé par Dieu pour apporter des messages à des hommes importants de son époque qui sont des rois. Nous sommes à l'époque où le royaume d'Israël a été coupé en deux parties. 10 tribus sont réunies autour de la capitale du Nord qui se trouve être à Samarie et 2 tribus se trouvent autour de la ville de Jérusalem, donc 2 royaumes qui parfois s'entendent bien et qui à d'autres reprises sont ennemis. Et justement, à l'époque d'Anani, règne dans le sud un roi qui s'appelle Asa. Et voilà que Asa va être victime d'une énorme coalition des Libyens et des Éthiopiens, arrive après avoir traversé l'Égypte et ont l'intention de pousser leur conquête davantage vers le nord. Alors Asa va prier Dieu, va lui demander d'intervenir et va obtenir de cette façon une délivrance tout à fait miraculeuse pour lui et tout son pays. Et quelques années plus tard, arrive une deuxième mésaventure. Cette fois-ci, c'est son frère, ou presque, Baécha, le roi qui règne sur les 10 tribus israélites au nord, qui se met à attaquer une des villes du sud, la ville de Rama, et qui a l'intention de la fortifier pour en fait en faire un point d'entrée pour son royaume dans le territoire du sud qu'il espère bien conquérir progressivement. Et là, Asa va, au lieu de prier Dieu, de lui demander son secours, va envoyer des émissaires avec des sommes d'argent importantes au roi de Syrie, Ben-Hadad, en lui disant « Je sais que tu es l'ami de Baécha qui est en train de m'attaquer en ce moment. S'il te plaît, romps ton alliance, je paye pour ça, et essaie de détourner Baécha de ses attaques contre le royaume du Sud. » Et Ben-Hadad va accepter ce marché et va commencer à attaquer certaines villes qui sont à sa frontière, donc près de la Syrie et qui sont au nord du territoire d'Israël. Et Baécha va donc arrêter de fortifier la ville de Rama. Mais quand Asa vit cette expérience, il a l'impression d'être délivré, mais Dieu lui envoie Anani. Et Anani va lui dire « Ce que tu as fait n'est pas bien, ce n'est pas comme ça que tu aurais dû faire. » Et Asa va se fâcher contre Anani, le faire enfermer en prison. Et Anani, ce prophète gracieux, va se retrouver emprisonné à cause d'un message qu'il a dû apporter à son propre roi. Anani connaîtra d'autres misères parce qu'il aura lui-même un autre fils, un fils qui s'appelle Jéhu et qui prophétisera contre Baécha dans le royaume du Nord. Voilà donc une histoire assez surprenante qui se trouve racontée dans le deuxième livre des Chroniques au chapitre 16.
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2: Bienvenue pour notre émission Sentez-vous bien. Aujourd'hui, on s'intéresse à une question encore trop peu connue. Le ressenti de la douleur chez le nouveau-né. Est-il capable de souffrir ? Comment le savoir ? Et que faire pour le soulager ? Pour en parler, eh bien nous sommes, comme à notre habitude, avec le docteur Jean Lincey. Bonjour.
3: Bonjour Oscar.
2: Merci de nous rejoindre dans l'émission Sentez-vous bien pour parler de ce sujet. Alors, docteur Jean Lincey, pendant longtemps, on a cru que les nouveau-nés ne ressentaient pas vraiment la douleur. D'où est-ce que vient cette idée et pourquoi est-ce qu'elle a perduré si longtemps ?
3: On pensait que le système nerveux n'était pas développé et donc il ne devait pas sentir la douleur. Bon, enfin, ça fait longtemps qu'on en est sorti, hein, quand même.
2: Ouais,
3: je vous rassure.
2: Ça fait déjà quelques années. Et alors, est-ce qu'aujourd'hui, la science confirme que le nourrisson est capable de ressentir la douleur ?
3: Oui, c'est un article tiré de Fréquence Médicale qui s'appuie sur une recherche publiée dans la revue PEN et dont l'auteur est Lorenzo Fabrizi.
2: Qu'est-ce que nous dit cet article ? Alors,
3: c'est des chercheurs de l'University College de Londres qui se sont basés sur le Human Connectome Project. C'est un projet qui cartographie tous les réseaux neuronaux à l'intérieur du cerveau. Et ils ont comparé les réseaux de la douleur chez l'adulte et chez le prématuré.
2: Et qu'est-ce que ça donne alors ?
3: Eh bien, ça a montré qu'on a un développement en plusieurs paliers. Le premier sous-réseau à atteindre les niveaux adultes en termes de force et de connectivité était le réseau sensori discriminatif vers 34-36 semaines après la conception. Les enfants peuvent ainsi ressentir la douleur mais ne sont pas encore pleinement capables d'y répondre émotionnellement et de l'interpréter.
2: Donc déjà encore dans le ventre de la mère.
3: Déjà dans le ventre de la mère. Avant ce stade, les nourrissons peuvent avoir des difficultés à identifier la partie de leur corps qui ressent la douleur. Vers 36-38 semaines, le sous-réseau affectif motivationnel atteint sa maturité, permettant aux nourrissants d'identifier la douleur comme désagréable et menaçante. Mais les réseaux cognitifs évaluatifs n'ont toujours pas atteint le niveau adulte. Cela se fait vers 42 semaines après la conception. Ce qui veut dire que les bébés nés à terme n'ont pas encore pleinement développé les réseaux cérébraux nécessaires à la compréhension de la douleur. Mais ils ont mal.
2: Ils ont mal, mais ils ne comprennent pas ce qui se passe.
3: Ils ne comprennent pas très bien, mais ils ont mal. Et donc, on pense que les prématurés seraient particulièrement vulnérables aux interventions médicales douloureuses pendant les étapes critiques du développement cérébral. Le problème, c'est que s'ils ont mal, ils sont en plein développement cérébral et on pense que ça peut interférer. Voilà, c'est ça la grosse affaire.
2: Avec le développement du cerveau ?
3: Bah oui, on peut penser que ça interfère. Donc, on plaide pour des soins pédiatriques éclairés. Et ce qu'on fait en fait, hein, quand même, il y a un moment que le virage a été fait, mais ce qui est intéressant de l'étude, c'est qu'on voit dans le cerveau comment ça se développe et à quel moment ça se développe. Il y a belle durée qu'on fait beaucoup plus attention à ne pas faire mal à l'enfant.
2: Et alors donc, pour passer à une partie plus concrète peut-être, docteur Jean Lincey, est-ce qu'on peut reconnaître qu'un nouveau-né souffre par exemple ?
3: Il crie, il a des grimaces. Le problème, le piège, c'est que dans certaines très grandes douleurs, il peut faire ce qu'on appelle un figement. C'est-à-dire qu'il ne bouge plus et il ne pleure plus. Alors qu'en fait, il est au maximum de la douleur. Donc il faut bien faire attention à ce symptôme trompeur.
2: Quel type de prise en charge sont mises en place aujourd'hui, justement, pour répondre à la douleur des nouveau-nés ?
3: Maintenant, on a toute une gamme de produits. On a bien sûr tout ce qui est anesthésie locale. On sait parfaitement mettre des petits patchs qui empêchent de faire mal si on fait une piqûre ou si on fait un point de suture à l'enfant. Et puis on a le Méopa, c'est un masque avec un gaz anesthésique pour des petites interventions courtes.
2: Après, même chez le nouveau-né ?
3: Oui. Mais après, il y a évidemment des anesthésies. Tout l'anesthésie, là, c'est
2: oui,
3: une
2: sur des interventions plus lourdes.
3: Ça fait des progrès. Du reste, l'anesthésie, on ne s'en rend pas compte parce que ça a été progressif, mais ça a fait des progrès colossaux, hein, en termes de sécurité.
2: Et alors, une dernière question comme ça. Est-ce que l'allaitement peut être une réponse quand le bébé souffre ?
3: J'ai pas d'études. On peut le penser.
2: On peut le penser, mais scientifiquement, il n'y a rien qui le prouve.
3: C'est terrible. Vous savez, nous, ici, si c'est pas scientifique, on n'ose pas le dire. On peut le penser.
2: Donc voilà, merci beaucoup docteur Jean Lindsay pour ces éclairages. Donc comprendre la douleur des tout petits, c'est sans doute aussi mieux la soigner et mieux les protéger. À très bientôt pour une nouvelle émission de Sentez-vous bien. Merci docteur Jean Lindsay, au revoir.
3: Au revoir Oscar.
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6: Bonjour à tous, vous êtes en compagnie de Didier Blonce avec Sarah aux commandes. Nous sommes le 5 mai, pensez à faire un bisou à la Gisèle que vous connaîtrez, c'est sa fête aujourd'hui. Ça s'est passé un jour.

Ça s'est passé un 7 mai, c'était en 1429, en pleine guerre de 100 ans. Jeanne d'Arc reprend Orléans aux Anglais. Plus récemment, enfin c'était quand même il y a un bon moment, c'était en 1915, le 7 mai 1915, eh bien c'est le torpillage du paquebot Lusitania. Il est 14h33 quand le sous-marin U-20 lance une torpille vers le paquebot britannique Lusitania à quelques mâts. Marin au large du cap Old Head of Kinsale sur la côte sud-est de l'Irlande. La torpille touche le navire de 32 000 tonnes à sa proue. Peu de temps après, le bateau est ébranlé par une seconde explosion importante. Le Lusitania coule alors avec une telle rapidité qu'un tiers des 1959 passagers seulement parviennent à se sauver. Parmi les 1198 disparus, on dénombre 128 Américains. La victime la plus connue est Alfred Vanderbilt, le fils du millionnaire américain. Avant le départ du bateau pour Liverpool, l'ambassade d'Allemagne à New York a mis en garde les passagers en leur signalant que les sous-marins allemands avaient reçu l'ordre d'attaquer tous les bateaux britanniques se trouvant dans les eaux proches de la Grande-Bretagne. Le capitaine du Lusitania a sous-estimé ses menaces, pensant que son bateau avec une vitesse de 25 nœuds dépasse n'importe quel sous-marin. Le Lusitania ne transportait pas uniquement des passagers, il amenait aussi des munitions en Grande-Bretagne. Je vous rappelle, 1915, nous sommes en plein premier conflit mondial. La nouvelle du torpillage donne lieu à des manifestations anti-allemandes aux États-Unis. L'ancien président Theodore Roosevelt, qui passait auparavant pour être germanophile, réclame maintenant la guerre contre l'Allemagne. Le président en exercice, M. Wilson, proteste énergiquement en se fondant sur le droit des citoyens des pays neutres à utiliser n'importe quel bateau, même ceux des pays en guerre. Il insiste pour que l'Allemagne reconnaisse avoir violé le droit international par ce torpillage et pour qu'elle paie un dédommagement. Le gouvernement allemand rejette la protestation. Le Lusitania est considéré par la marine allemande comme un bateau de guerre puisqu'il y avait à son bord des munitions et du matériel de guerre. Pour les Allemands, la légitimité du torpillage ne fait aucun doute, alors que le président Wilson exige de nouveau dans une seconde note que l'Allemagne reconnaisse le caractère criminel du torpillage du Lusitania. Le ministre des Affaires étrangères donne sa démission car la note de Wilson ressemble à un ultimatum et pourrait entraîner les États-Unis dans une guerre contre l'Allemagne. Brian est d'avis que cette dernière a le droit d'empêcher la livraison de matériel de guerre à ses ennemis. Si des bateaux comme le Lusitania prennent des passagers à bord dans l'espoir de ne pas être attaqués, cela ne peut toujours, selon Brian, les protéger légitimement de la destruction. 7 mai 1925, inauguration du Deutsche Museum à Munich. C'est déjà plus gai en 1925, l'inauguration d'un musée à Munich. Ce musée vient d'être inauguré en présence de 2000 invités le jour même du 70e anniversaire de l'ingénieur Milner, son fondateur. Le musée dont l'empereur Guillaume II avait posé la première pierre en 1906 est consacré à l'histoire du progrès technique. Le chancelier Luther estime qu'il est une consécration du peuple allemand. 7 mai 1938, la tension monte dans les Sudètes. La question des Allemands des Sudètes en Tchécoslovaquie s'aggrave dramatiquement. Les heurts violents entre les groupes allemands organisés par M. Heinlein et les Tchèques provoquent l'intervention des puissances garantes de l'État tchèque artificiellement créé à l'issue de la Première Guerre mondiale. La France et la Grande-Bretagne interviennent à Prague pour tenter de résoudre le problème des minorités. Le président Milan Hodža remet alors aux deux pays un projet de statut spécial pour les minorités nationales qui devrait apporter une solution au conflit. Les événements vont cependant beaucoup plus vite que les négociations. Le parti allemand des Sudètes remporte plus de 90% des suffrages aux élections communales. 7 mai 1941, Monsieur Glenn Miller enregistre Chattanooga Choo Choo.

triste anniversaire pour la France, 7 mai 1954. Événement un peu plus heureux pour les Vietnamiens, c'est la chute de Dien Bien Phu. La même année, Piaf enregistre « Sous le ciel de Paris ».

Avant de nous quitter, quelques dates encore. Le 7 mai 1995, Jacques Chirac est élu président de la République. Et puis, je voudrais revenir en 1986, c'est la mort de Gaston Defferre, ancien ministre, maire de Marseille. Et cette même année, Yves Dutheil enregistrait Marie Merveille, Marie Bonheur. C'est sur cette chanson que nous allons nous quitter parce que le temps court. Alors, je vous rappelle que c'était votre émission, votre rendez-vous. Ça s'est passé un jour avec Sarah à la technique. Au revoir à tous.

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2: Corinne Valls, bienvenue au micro de Top Cuisine.
3: Bonjour.
2: Je rappelle que vous êtes spécialiste en cuisine saine et que vous intervenez donc régulièrement à ce micro pour nous aider à améliorer notre cuisine quotidienne. Aujourd'hui, de quoi est-ce que vous allez nous parler ?
3: Je vais vous parler de lactofermenté, la lactofermentation.
2: Alors, qu'est-ce que c'est que la lactofermentation, Corinne ?
3: La lactofermentation est un mode de conservation des légumes.
2: D'accord. Alors, ça marche comment ? Quelle est sa spécificité ?
3: Elle enrichit l'aliment alors que la stérilisation l'appauvrit. Les aliments fermentés restent vivants. Et ce sont des probiotiques naturels qui régulent la flore intestinale.
2: Alors donc, ça concerne uniquement les légumes ?
3: Les légumes, les fruits et bien d'autres choses aussi.
2: D'accord.
3: Et je vais vous donner tout à l'heure une petite liste.
2: Oui.
3: Je voulais aussi dire que les protéines et vitamines sont mieux conservées que dans la stérilisation.
2: Est-ce qu'il y a un exemple de lactofermentation que nous connaissons déjà ?
3: Nous connaissons la choucroute, la fameuse choucroute.
2: Donc en fait, de la choucroute, c'est une lactofermentation.
3: Voilà, c'est lactofermenté. C'est ce qu'on connaît le plus, hein, mais il y en a d'autres. Je voulais juste préciser que donc, les protéines et vitamines sont mieux conservées. Les éléments vitaux sont enrichis par les micro-organismes qui synthétisent l'aliment. Par exemple, la vitamine C du chou, dont nous avons parlé de la choucroute,
2: oui,
3: augmente de plus de la moitié au cours de la lactofermentation. Donc, les vitamines B12 et BP augmentent aussi considérablement.
2: Ils augmentent par rapport au produit original.
3: Voilà, au produit original. C'est le phénomène de la lactofermentation.
2: Ça démultiplie la capacité du légume.
3: Ça paraît assez étonnant, mais c'est comme ça. Et ce n'est pas négligeable, surtout en hiver. C'était une manière de conserver aussi les légumes avant et d'enrichir. Et avec des produits lactofermentés, on a réussi à lutter contre le scorbut. On emportait ça sur les bateaux et tout, ça a aidé beaucoup.
2: Par contre, la difficulté, c'est de trouver des produits lactofermentés, parce qu'à part la choucroute, est-ce qu'on trouve autre chose ?
3: Alors, on trouve autre chose. Alors, nous trouvons d'abord les produits lactofermentés maintenant dans toutes les maisons de diététique, dans les rayons de supermarché. Hein. On trouve les yaourts, et on trouve la choucroute, on trouve le miso. Le soyou fermenté aussi, le kéfir, c'est fermenté. Les citrons confits qu'on utilise dans les plats, ce n'est pas des citrons au sucre, mais c'est des citrons lactofermentés.

0: que souvent, bon, la lactofermentation, on connaît pas, on connaît un peu au goût comme ça, mais on ne connaît pas les vertus, hein.
1: Et alors, comment est-ce que ça s'utilise, Corinne, dans l'alimentation, la lactofermentation?
0: Vous pouvez faire cuire vos légumes lactofermentés, vous pouvez, mais l'idéal, c'est de les manger crus, en entrée, en crudité,
1: assaisonnés,
0: comme une salade et tout. Et c'est bien appréciable, surtout quand il n'y a pas de légumes frais. Avoir un pot de lactofermenté chez soi, on l'ouvre et vous avez une entrée qui vous apporte tous les bons éléments pour votre bonne santé.
1: Et alors donc, voilà. Par exemple, qu'est-ce qu'on peut trouver en lactofermentation? Alors, du chou, ça c'est sûr.
0: Du chou.
1: De la betterave.
0: Oui, la betterave, la carotte, le radis noir, la céleri rave. Qu'est-ce qu'il y a encore? Bon, eh bien, vous regardez,
1: mais
0: il y a
1: pas mal... Les pousses de soja, là, telles qu'on peut...
0: Les pousses de soja aussi.
1: C'est aussi lactofermenté.
0: Il y a aussi lactofermenté, voilà.
1: D'accord.
0: Donc, après, j'ai parlé un petit peu plus haut du yaourt, le miso, le soyou, le kéfir, les citrons confits, les cornichons.
1: Alors Corinne Valls, je vous propose maintenant que nous en venions au moment de notre recette. C'est le moment que les auditeurs attendent.
0: Oui, alors donc je vais vous donner une recette simple pour la lactofermentation chez soi. Il faut essayer, il faut tenter. Puis après,
1: ah, on peut faire la lactofermentation soi-même.
0: On peut faire, oui, on peut faire. Alors avant, il y avait des grandes méthodes avec... Mais là, on peut faire tout ça tout simplement. La ménagère peut faire ça dans sa cuisine.
1: D'accord.
0: Alors 10 grammes, il faut compter 10 grammes de sel par kilo de légumes.
1: Oui.
0: Et vous faites un petit pot, vous voyez, vous calculez. Hein. Un pot à verre, il vous faut un pot en verre avec couvercle à vis ou à joint. Vous épluchez ou râpez, vous épluchez, râpez ou coupez vos légumes. Vous les mêlez au sel et aux aromates. Vous remplissez le récipient en tassant fortement. Éventuellement, vous ensemencez avec du petit lait ou un peu de jus lactofermenté. Vous couvrez d'eau froide pure. Sauf pour les légumes qui sont aqueux, hein, qui ont beaucoup de liquide à l'intérieur. Vous maintenez ça à la température entre 8 et 20 degrés et vous le conservez à l'ombre. Et on consomme après 3 semaines. Ça se consomme après 3 semaines et c'est tout simple.
1: Et ça peut se garder longtemps ?
0: Ça peut se garder longtemps, si vous ne l'ouvrez pas, ça se garde longtemps et au réfrigérateur, c'est encore mieux, hein.
1: D'accord. Et alors, quand on parle de lactofermentation, est-ce que ça veut dire que c'est à base de lait? Vous avez parlé de petit lait. Est-ce que ça veut dire que c'est à base de lait?
0: Parce que le petit lait, ça permet la fermentation, mais c'est pas... voyez, vous n'êtes pas obligé. Vous pouvez mettre aussi avec déjà du jus de légumes lactofermenté. C'est parce que c'est l'acide lactique qui provoque la fermentation, qui... la transformation, et ça donne de l'acide lactique. Enfin, il faudrait que j'explique ça un petit peu, c'est un peu plus compliqué. Mais c'est pour ça qu'on appelle lacto, parce qu'il y a l'acide lactique à l'intérieur.
1: D'accord. Hein. Bon. Merci Corinne pour toutes ces informations, pour ces conseils aussi. On va essayer de se mettre à la lactofermentation, oui. Et on vous dira si on a réussi.
0: Entendu.
1: Merci beaucoup Corinne, à bientôt.
0: Au revoir.
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2: Je vais vous emmener dans un univers que j'affectionne beaucoup, ou plutôt deux univers, puisque le travail ici réalisé est de trouver le meilleur des univers musicaux croisés, le fameux crossover. Donc, Alessandro Scarlatti, d'une part, arrangé par Nora Fischer. Âgée de 38 ans, Nora Fischer est née aux Pays-Bas, y a grandi et fait la plus grande partie de ses études de philosophie et musicologie. Petite anecdote qui en dit long sur le travail actuel de cette chanteuse soprano, elle se fait renvoyer du conservatoire d'Amsterdam à la fin du premier semestre parce qu'elle n'aimait pas la manière classique de chanter. Aujourd'hui, l'étudiante rebelle, allant jusqu'au bout de ses idées, j'aime bien ça, interprète des œuvres écrites pour elle, mais nous allons nous intéresser à un travail réalisé en 2018 en collaboration avec Marnix Dorenstein, musicien polyvalent, lui aussi natif des Pays-Bas. L'album Hush propose des versions alternatives de chansons du XVIIe siècle. Le duo a tenu à garder néanmoins l'esprit d'origine des chansons sélectionnées. Une ballade reste une ballade, une chanson mélancolique reste une chanson mélancolique. Armée de seulement deux voix et d'une guitare électrique, Nora Fischer et Marnix Dorenstein voulaient apporter un éclairage nouveau sur ces chansons, en espérant faire découvrir à un large public la beauté et l'intemporalité de cette musique écrite il y a 4 siècles. Occessate di Piagarmi est la première des pépites musicales de ce recueil que j'espère vous faire découvrir ou redécouvrir pour les auditeurs qui connaissent déjà. Une chanson d'une grande nostalgie. Cessez de m'importuner ou laissez-moi mourir, lumières ingrates, impitoyables. Plus que le givre et que le marbre, froides et sourdes à mes martyrs, cessez de m'importuner ou laissez-moi mourir. Alors certes, il y a plus joyeux, mais la musique n'a-t-elle pas pour rôle de nous accompagner dans tous nos états d'âme ? C'est la douceur émanant de ce titre et de la voix de Nora Fischer qui m'a donné envie d'en écouter plus. J'espère vous avoir convaincu, chers auditeurs, d'arrêter ce que vous étiez en train de faire pendant 4 minutes afin de vous consacrer à l'écoute de cette très belle chanson.

pour terminer cette chronique, aujourd'hui, je vais vous proposer quelque chose de très différent de ce que nous avons entendu jusque-là. Un petit bijou d'arrangement sur le nocturne numéro 20 en do dièse mineur de Chopin par le pianiste de jazz américain John Battiste. Petit clin d'œil à Élise qui m'a fait découvrir ce pianiste et qui se reconnaîtra et que je remercie au passage. Chopin aurait écrit ce nocturne vers l'âge de 18 ans alors qu'il était étudiant à l'école de musique de Varsovie. Il était amoureux d'une étudiante cantatrice polonaise, Constancia Gladowska, qui l'accompagnait au piano. Il écrit « J'ai pour mon malheur trouvé mon idéal, je les vénère de toute mon âme. Il y a déjà 6 mois que j'en rêve chaque nuit et je ne lui ai pas encore adressé la parole ». L'histoire ne dit pas si un smartphone entre les mains, Chopin se serait laissé aller à de fougueuses déclarations. Mais nous pouvons penser que le meilleur mode d'expression de notre jeune prodige était en effet l'écriture musicale. Frédéric Chopin fuit la Pologne pour s'installer à Paris, où il devient l'un des plus importants pianistes virtuoses et compositeurs de la période romantique du XIXe siècle. Il termine de composer ce nocturne à l'automne 1830, mais la partition s'étant trouvée perdue ou oubliée, le nocturne ne fut publié pour la première fois qu'en 1870 à titre posthume, donc plus de 20 ans après la disparition de son auteur. Et notre interprète, âgé aujourd'hui de 38 ans, John Battiste, est issu d'une dynastie de musiciens de la Nouvelle-Orléans et a étudié le jazz à la Juilliard School. Les éléphants marchent ensemble dans la jungle, dit-on. Eh bien, lui a travaillé avec Stevie Wonder, Prince, Willie Nelson, Lenny Kravitz, Ed Sheeran et j'en passe. Il est directeur musical de son groupe Stay Human et responsable musical de 2 revues spécialisées dans le jazz. Il a reçu un Grammy Award pour l'album de l'année et un Oscar de la meilleure musique de film. Cela vous inspire ? Moi aussi. Et je vous invite à regarder son travail par le biais de la vidéo pour mieux percevoir l'étendue de son talent et de son charisme. Pour l'heure, nous allons écouter ensemble Chopinesque, une adaptation jazzy du Nocturne numéro 20 en do dièse mineur de Chopin. Seul à son clavier, il nous offre un moment à la fois extrêmement fidèle à l'œuvre de Chopin, mais attrape chacune des opportunités proposées par la partition pour jazz digresser avec virtuosité et beaucoup de finesse. J'adore, et j'espère que vous aimerez aussi. Ouvrez grand vos oreilles.

0: Quel talent ce John Baptiste! C'est maintenant le temps de se séparer. Merci pour votre fidélité, chers auditeurs de Radio Albatros, et à bientôt pour de nouveaux partages musicaux.
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4: Bonjour à tous. Avec l'explosion des plateformes de streaming, regarder des séries de façon compulsive est quasiment entré dans les mœurs. Mais entre la sédentarité et le manque de sommeil, quels sont les risques de ce binge-watching ? Un épisode, puis un autre, le binge-watching, cette nouvelle façon de se poser devant un écran, appartient au quotidien de nombreux foyers. Avant toute chose, ne culpabilisez pas. Se plonger dans sa série préférée peut être un excellent moyen d'oublier le stress. Mais comme pour tout, c'est l'excès qui est dommageable. Premier élément donc, comment savoir que votre consommation de streaming est problématique ? Certains indices sont évocateurs. Vous avez abandonné vos autres hobbies, vous voyez moins vos amis et votre famille, votre productivité au travail en pâtit, vous êtes souvent fatigué et vous dormez mal. Alors, comment agit le visionnage compulsif sur notre organisme ? Le sommeil est en première ligne. La lumière bleue des écrans, combinée à la stimulation mentale d'un épisode haletant, rend l'endormissement particulièrement difficile. Vous absorber dans une série peut aussi vous couper progressivement de vos proches. Pire encore, certains développent un attachement émotionnel intense aux personnages et vivent un vrai deuil à la fin d'une série. Le risque de troubles anxieux ou de dépression s'en trouve augmenté. Par ailleurs, être scotché à l'écran pendant 10 épisodes, c'est aussi passer 10 épisodes sans bouger, parfois en grignotant. Pour reprendre le contrôle, voici quelques réflexes qui changent tout. Fixez-vous une limite avant de commencer, décidez du nombre d'épisodes et de l'heure d'arrêt et respectez-les. Faites des pauses, verre d'eau, quelques étirements. L'idée est de reprendre conscience de ce qu'on ressent et décider activement si on continue. Pourquoi ne pas associer une activité physique ? Tapis de marche, vélo d'appartement, exercice léger, la série devient un moteur du mouvement. Enfin, protégez votre sommeil, éteignez l'écran au moins une heure avant de dormir.
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3: Bonjour à tous. Toutes les 15 secondes, le sida tue un papa ou une maman. Le 7 mai, c'est la journée mondiale des orphelins du sida. En 2005, ils étaient déjà plus de 15 millions à travers le monde. L'association François-Xavier Bagnoux a pour mission de lutter contre la pauvreté et le sida et de soutenir les orphelins et les enfants vulnérables que la pandémie laisse. Elle retisse les liens qui se sont brisés autour d'eux pour leur assurer un futur décent. 7 mai 1915, le bateau britannique Lusitania, un navire de 32 000 tonnes, est torpillé par un sous-marin allemand au large de l'Irlande. 1 200 personnes parmi les 2 000 passagers perdront la vie. Le paquebot transportait plus de 50 tonnes de munitions dissimulées. 7 mai 1934, la perle de Lao Tse, plus grosse perle jamais trouvée, est pêchée. Pesant environ 6,5 kg, on l'appelle également perle d'Allah. Franck Michael, c'est un chanteur belge, est né en 1947. Le 7 mai 2010, le Conseil européen accorde un prêt de 110 milliards d'euros à la Grèce afin de lutter contre la dette publique du pays. Décès de Morane, chanteuse belge, en 2018. Elle était née en 1960. Naissance de Thelma Houston, chanteuse américaine, en 1946. Alors elle a fait partie d'un groupe de gospel, The Art Reynolds Singers. Ils ont sorti Glory, Glory, Alléluia, un 45 tours chez Capitol avec Houston comme voix principale en 1966. Puis elle a sorti deux 45 tours à son nom, toujours chez Capitol, 66 et 67. Premier album en 1969, Sun Shower, où elle s'affirme comme la grande héritière de chanteuse de blues. C'est le début d'une longue carrière avec pas moins de 17 albums si on ne compte pas les compilations. There is a God, Thelma Houston. Je m'adresse à ma technicienne préférée, Gisèle Billon, pour lui souhaiter une bonne fête. Bonne fête également aux Marilou et aux Flavia.

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1: La chanson fait son cinéma, mais le cinéma n'est pas en reste. Il se sert de la chanson pour embellir ses films. En 2005, Terrence Malick réalise le film Le Nouveau Monde. On doit la musique de ce film à James Horner. De superbes chansons enrichissent par ailleurs la bande originale. Parmi celles-ci, un titre indémodable de 1958, interprété par les Calling Twins et intitulé « When ».

En 1964, Mikhaïl Kakoyannis réalise le film Zorba le Grec. À cette occasion, sur une musique de Mikis Theodorakis, la danse du Sirtaki fut créée spécialement pour ce film. Paroles françaises de Françoise Derain, Dalida interprète la danse de Zorba.

En 1977, Just Jekin réalise Madame Claude avec Françoise Fabian et Maurice René. Nous en devons la musique à Serge Gainsbourg. Sur la bande originale de ce film se trouve une bien jolie chanson interprétée par Jane Birkin, Yesterday, Yesterday.

0: 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D'ici là, prenez soin de vous.
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3: À propos, saviez-vous que le respect peut être une valeur éducative ? Les valeurs sont au cœur de l'un de nos podcasts. Nous y rappelons leur importance dans la démarche éducative et combien chaque parent devrait être au clair sur les valeurs qui sous-tendent ses attentes auprès de ses enfants. Le respect peut être l'une de ces valeurs. Tout d'abord, il s'agit de se comprendre sur ce qu'est le respect. Le dictionnaire Larousse parle de considération de l'autre en lui témoignant des égards particuliers. Cette définition nous permet de relever deux points importants. Le premier, c'est la notion de considération. L'autre est important pour moi et donc je vais essayer de faire attention à lui, notamment lui faisant plaisir, en ne lui faisant pas de peine, etc. Et donc, dans un deuxième temps, cela sous-entend que l'on sache quels égards particuliers sont perçus par l'autre comme respectueux. Expliquer ainsi permet aux parents et à l'enfant de comprendre les attentes de chacun. Le parent ne va pas seulement exiger le respect, il va expliciter quelques points qui concrètement expriment le respect pour lui. Par exemple, ne pas couper la parole, dire bonjour ou encore mettre le linge sale dans la corbeille à linge. Ainsi, il apparaît primordial d'expliquer ce que chacun demande comme marque de respect. Pour l'un des membres de la famille, ce sera peut-être le silence à partir d'une certaine heure pour pouvoir dormir paisiblement. Pour l'autre, ce sera celui d'être écouté avec attention. Le respect concerne également l'intégrité de la personne, une intégrité physique en évitant les agressions de tout genre, mais également une intégrité psychologique. Ainsi, la moquerie, l'humiliation, des paroles blessantes ou des intimidations qui terrorisent ou paralysent sont à éviter dans une relation parent-enfant respectueuse. Des difficultés peuvent survenir lorsque les tempéraments étant différents, les attentes de l'un ne sont pas comprises par l'autre, voire jugées négativement ou déconsidérées. Une telle situation doit ouvrir au dialogue et à l'écoute et vient nourrir la capacité à être empathique. Se respecter, se tolérer, se manifester de la bienveillance est donc une démarche exigeante, mais ô combien valorisante.
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7: Aujourd'hui, Maybe Tomorrow.
6: Avec pour invité Madame Hébert. Vous avez des objectifs concrets avec votre concert, vous pouvez en parler un petit peu de ce que...
8: Ah, avec grand plaisir.
6: Du but, allez-y.
8: Avec grand plaisir. Notre ensemble vocal s'appelle Le Chant des Loges. Il y a environ 7 ou 8 ans, Eve Brenner, chanteuse lyrique nommée la plus grande voix du monde par Leonard Bernstein quand même, parce qu'elle a 5 octaves dans la voix, ce qui est quand même assez rare pour le nommer. Elle est venue, voilà, dans les années 80, il y a un air qu'elle chante qui s'appelle « Le matin sur la rivière » qui a été diffusé dans le monde entier. Elle a fait un tube, on va dire ça comme ça. Elle est venue s'installer, cette grande chanteuse, danseuse, pianiste, écuyère, reconnue, elle est classée en tennis. On ne sait pas ce qu'elle ne sait pas faire. Comédienne également, c'est une espèce d'ovni artistique. Et c'est en même temps une personne extrêmement chaleureuse qui nous fait profiter de son art depuis 5 ans maintenant. Donc, elle est venue s'installer dans une petite maison aux Loges. Et le maire lui a demandé si elle accepterait de créer un ensemble vocal. Proposition qu'elle a acceptée. une espèce de défi, puisqu'elle ne l'avait jamais fait. Et en même temps, le maire nous a offert donc l'utilisation de la salle qui sert à la répétition de l'harmonie, parce qu'il y a une harmonie aux loges, et ainsi que l'utilisation de l'église. C'est très agréable de répéter une église. On ne fatigue pas la voix.
7: Réverb naturel.
8: Voilà, tout à fait. Et en septembre 2020, donc, nous nous sommes retrouvés une quinzaine de personnes venant d'horizons différents, de nations différentes, puisque nous avons deux Hollandais, une Allemande, une Danoise, et puis bien sûr des locaux, bien entendu.
7: Des Cauchois,
8: on va dire ça comme ça, qui viennent d'horizons différents. On a une agricultrice, un châtelain artiste peintre, une infirmière, un menuisier, une pharmacienne, deux retraités de l'éducation nationale, un historien écrivain, une juriste, un commerçant. Donc on vient un petit peu d'horizons divers. Et pour tous, à part moi bien entendu, ils n'avaient jamais chanté.
7: D'accord.
8: Ils avaient envie de le faire, mais ils n'avaient réalisé cette envie, quoi. Donc chaque mardi, on se retrouve pour travailler avec Ève. Un programme très éclectique. On chante de l'opéra, de l'opérette, des mélodies françaises, des leaders, de la variété, en solo, en duo, en trio, mise en scène, avec toujours un thème sous-jacent. Par exemple, cette année, ce seront les amours malheureuses. Mais on peut le faire de façon mélancolique ou avec de l'humour.
7: Oui, oui, oui.
8: Donc, par exemple, des scénettes tirées d'opérettes ou de dessins animés. Surprise à venir, voir.
7: C'est pas seulement classique, c'est très varié, effectivement, dans le bon sens du...
8: Tout à fait,
7: oui.
8: Tout à fait. Et on utilise les compétences vocales de chacun. Une petite voix plus fluette, plus cristalline, sera utilisée aussi à bon escient. Même si on n'a pas une grande voix, n'est pas une obligation.
7: On est là pour le plaisir aussi et le partage.
8: Exactement, tout à fait, c'est ça.
7: Le pourcentage d'hommes et de femmes?
8: Comme d'habitude.
7: Plus de femmes.
8: Il y a 10 femmes et 4 hommes.
7: Oui, c'est ça, oui. On est dans les statistiques.
8: Voilà, on essaye,
7: habituelles.
8: Mais voilà, c'est compliqué. Et on a un autre homme, bien sûr, c'est Vincent Bénard. On ne le présente plus, Vincent Bénard. Il est connu dans le département. Pianiste, organiste de la cathédrale de Rouen, carillonneur, professeur de solfège au Conservatoire du Havre pendant quelques années. Donc c'est quelqu'un qui vient nous faire travailler une fois par mois. Il est aussi notre arrangeur et il transpose aussi nos morceaux pour les adapter, pour s'arranger à ce que aussi un morceau se termine de façon intelligente avec celui qui va commencer derrière.
7: Oui.
8: Voilà, c'est quand même un travail délicat. Et nous avons commencé à donner donc nos premiers concerts le dernier dimanche de juin à l'église des Loges. Et quelle a été notre surprise à notre premier concert en 2021, l'église des Loges était pleine. Il y a 300 places,
7: ouais.
8: Toutes les places étaient prises. Et alors là, on était vraiment étonnés, quoi.
7: Donc, on va rappeler ce concert caritatif le 10 mai, cette année, à 16h30, à Gonneville-la-Mallée, le Halo Blé. On peut réserver sa place sur le site de l'association Maybe Tomorrow, au profit d'Émilie Georges. On rappelle le numéro de téléphone 06 84 83 65 14. C'était Parole d'Assaut.
6: Une émission de Didier Blonce.
7: Et de Gisèle Billan. Réalisation Jérôme Aubin.
6: Montage Sarah Rodriguez.
7: Merci aussi. On peut remercier Stéphanie Vincent, notre secrétaire, qui trouve toujours des associations à faire connaître, comme Maybe Tomorrow, cette association au profit d'Émilie Georges.
8: Et le Chant des Loges.
7: On n'oublie pas, parce que le Chant des Loges sera cette association présente au Halle Blé ce 10 mai à Gonneville-la-Mallée à 16h30. Merci à tous, Madame Hébert, merci à vous.
8: C'est moi qui vous remercie.
6: Merci,
7: au revoir à tous.
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7: Un opéra sera donné ce lundi 18 mai à 19h30 au cinéma Les Arts de Montivilliers. La flûte enchantée. La flûte enchantée de Mozart, bien entendu, s'inspirant d'œuvres littéraires récentes pour le livret et d'un passage de la Passion selon saint Matthieu de Jean-Sébastien Bach pour le final de l'acte 2. La flûte enchantée est le dernier opéra de Mozart. Celui-ci meurt quelques semaines après la première représentation. Les thèmes abordés dans cet opéra sont pour beaucoup empruntés au rituel d'initiation de la franc-maçonnerie dont Mozart faisait partie. La flûte enchantée est un opéra et non un rituel déguisé. Cette œuvre s'adresse donc à tous, sûrement pour nous questionner sur nous-mêmes. 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
2: Daniel Monachini, bienvenue à ce micro. Bonjour.
3: Bonjour Oscar.
2: Merci de nous rejoindre et de venir ici avec une nouvelle expression de notre langage courant. Et aujourd'hui, vous nous invitez à ne pas baisser les bras.
3: Exactement, exactement. À nouveau, comme on a eu l'occasion parfois de le dire, une expression commune de tous les jours qui s'inscrit justement dans l'encouragement qu'on peut donner à un proche, à un ami, à un collègue, quand on le voit dans un moment un peu de mélancolie, un peu de blues, ou si on le voit reculer, qu'on peut partager aussi avec un jeune dans un moment d'études ou qui cherche du boulot. Ne pas baisser les bras, c'est ne pas abandonner, ne pas résigner, ne pas se soumettre. Et continuer à chercher, parfois entre guillemets à combattre, alors non violemment, hein, mais à combattre les obstacles de l'existence et à trouver en soi et parfois dans les autres des ressources inattendues.
2: Et c'est souvent plus facile à dire qu'à faire. D'ailleurs, ne pas baisser les bras quand on veut encourager quelqu'un, c'est une expression qui se veut encourageante, mais ça reste une parole.
3: Alors ça reste effectivement une parole, et quand on aura l'occasion là, de retourner dans l'origine de cette expression, hein, on verra qu'elle parle justement de collaboration, d'amitié.
2: Oui, et d'où elle vient alors justement cette expression? Elle remonte à loin?
3: Alors elle remonte à très loin, comme on l'a vu d'autres fois. C'est aussi une expression qui s'inscrit dans le langage biblique, donc elle vient de la Bible,
2: oui.
3: Particulièrement donc de l'Ancien Testament, de la Première Alliance, et elle fait référence à un passage un peu délicat où, grosso modo, on a tous à l'esprit un peu cette sortie d'Égypte, c'est-à-dire le peuple d'Israël réduit en esclavage, qui sort d'Égypte et qui se rend vers la Terre Promise, et qui, au cours de son voyage dans le désert, est attaqué par une tribu appelée les Amalécites,
2: oui.
3: Parce que Israël, ce sont encore des esclaves, hein, pas confédérés, pas fédérés. Il y a pas encore vraiment de sentiment de cohésion, de sentiment national, de constitution. Ils sont très fragiles et donc ils représentent une proie pour un certain groupe de tribus un peu nomades, un peu pillardes, qui pratiquent la guérilla dans la région de l'époque. Et donc, très facilement, ils peuvent à nouveau être transformés en un butin d'esclaves.
2: Et donc, c'est ce peuple juif qui traverse le désert est mené par un homme, c'est Moïse.
3: Exactement, exactement. Il est mené par Moïse, secondé par Josué. Et là, donc obligé de se défendre et donc de combattre pour leur indépendance, pour leur liberté même, hein, pour leur survie ici. On voit que donc Josué va conduire les hommes pour défendre un peu la grande caravane, hein, défendre les femmes, les enfants, et que Moïse montera sur un rocher pour être bien visible, puisque c'est lui le leader, c'est lui qui conduit le peuple, pour être bien visible de tous les hommes qui combattent, et il lèvera les bras vers le ciel pour invoquer la bénédiction de Dieu, la présence de Dieu, et donc d'où l'expression ne pas baisser les bras, parce que de fatigue à un certain moment ses bras baisseront,
2: oui.
3: Donc les combattants reculeront, les juifs reculeront, et là deux hommes viennent à son secours, Aaron, son frère, et Hur, un collaborateur, pour soutenir ses bras.
2: Donc en fait, pendant tout le temps de la bataille, Moïse garde les bras
3: exactement,
2: levés.
3: Exactement,
2: c'est ça.
3: Il garde les bras levés dans cette symbolique d'un appel au secours divin et de cette connexion qui est faite avec le ciel, quoi. Et pour chacun, ça sera le symbole de ce combat, de cette victoire, de cet appui qu'ils peuvent avoir, et en même temps de cette volonté de pas baisser les bras, c'est-à-dire pour eux de ne pas se rendre, de ne pas abandonner et de continuer la lutte.
2: Et on sait combien de temps il a levé les bras, Moïse ?
3: Alors en tout cas, la bataille a duré une partie de la journée, c'est pour ça qu'il a été soutenu, donc on calcule plusieurs heures, exactement combien c'est un peu complexe, mais en tout cas il a eu de la ténacité, de la persévérance, et puis surtout ce qui est très chouette dans ce que vous disiez justement Oscar, c'est que ces deux personnes qui viennent et qui le soutiennent, cette expression nous dit, voilà, on n'est pas juste des donneurs de leçons, ou des conseillers qui secouent un proche, un ami, un collègue.
2: C'est pas juste une parole.
3: C'est pas juste une parole.
2: Ils viennent lui tenir les bras, en fait.
3: Exactement, exactement. C'est un acte. Je soutiens l'autre, je prends de mon temps, j'offre de ma disponibilité, de mes ressources, de mon énergie, pour que l'autre ne soit pas seul face à son défi, à son combat.
2: Donc symboliquement, c'est très fort finalement comme expression « ne pas baisser les bras ».
3: C'est un très beau geste de solidarité qui se réfère même à notre devise nationale, hein, c'est de la fraternité dans tous les sens du terme.
2: Ah, vous ramenez ça à la fraternité ?
3: Ah oui, oui, oui. Je pense, hein, liberté, égalité, fraternité, c'est « je soutiens l'autre, je suis un soutien ».
2: Donc c'est une expression ancienne qui a encore tout son sens aujourd'hui.
3: Ah ben, je pense que dans la configuration de nos sociétés, peut-être plus que dans certaines périodes, elle représente justement cette solidarité, cet être ensemble et se porter ensemble ce défi, ce combat, un pays, mais en même temps, simplement aussi une amitié et être peut-être en tant que collègue de boulot, pas dans la compétitivité, mais dans la bienveillance, dans la collaboration, dans l'humanité.
2: Eh bien, c'est un message fort qui ressort de cette expression « ne pas baisser les bras ». Merci beaucoup, Daniel Monachini.
3: Merci, Oscar.
2: Merci de votre venue ici régulière à ce micro.
3: C'est un plaisir.
2: C'est avec plaisir qu'on pourra se retrouver pour une nouvelle expression. À bientôt, au revoir.
3: À bientôt, au revoir.
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Bonjour. L'évocation du roi Arthur suscite en chacun d'entre nous des images et des noms. Merlin enchanteur, la table ronde et ses chevaliers, l'épée Excalibur plantée dans un roc, Lancelot du Lac, Guenièvre, etc., etc. D'après les romances médiévales, Arthur est un seigneur breton qui aurait organisé la défense des peuples celtes des îles britanniques et de Bretagne armoricaine face aux envahisseurs germaniques à la fin du 5e siècle et au début du 6e siècle. La légende d'Arthur est principalement inspirée par le folklore et l'invention littéraire, et son existence historique n'est pas attestée. Qu'à cela ne tienne, mythe fondateur, souvent récupéré au fil des siècles par les rois puis par les politiques, Arthur inspira écrivains, cinéastes et musiciens, parmi lesquels l'anglais Henry Purcell, qui composait en 1691 un semi-opéra, King Arthur. Tout de suite, une précision.

Un semi-opéra n'est pas un opéra inachevé ou encore un opéra au rabais avec peu de moyens. Ce genre musical, propre au baroque anglais, est un drame parlé, entrecoupé de scènes vocales chantées. La musique servant de divertissement, là où sa présence est justifiée par l'intrigue et compatible avec sa progression. Dans un semi-opéra, comme celui de Purcell, les principaux personnages, Arthur, Emmeline, Oswald ou Osmond, ne chantent pas, mais sont présentés par les personnages secondaires. L'œuvre de Purcell raconte en 5 actes la quête du roi Arthur pour retrouver sa fiancée Emmeline, enlevée par le roi Oswald. Premier acte. Le sceptre de la Grande-Bretagne doit enfin être remis entre les mains d'Arthur et ce dernier, aidé par le magicien Merlin, a repoussé vaillamment les Saxons jusqu'au Kent. Mais aujourd'hui, en ce jour de la fête de Saint-Georges, les compagnons d'Arthur, tous vaillants bretons, doivent encore livrer un combat final et décisif. Arthur prend alors congé de la douce Emmeline, sa fiancée aveugle. Au même instant, Oswald, le roi des Saxons, se prépare aussi au combat. Il est aidé par le magicien Osmond et son serviteur damné Grimbald. Assisté de l'elfe Philidel, il préside dans le temple des dieux païens, Wotan, Thor et Freya, à des sacrifices pour attirer les faveurs de ces divinités guerrières. Wooden Firth to Thee. Mais les certitudes de la victoire saxonne sont de courte durée. Bientôt, un cri de joie des Bretons annonce que les troupes d'Arthur sont victorieuses. Come if you dare. Acte 1 du King Arthur d'Henry Purcell sur un livret de John Dryden, The English Concert Encore, Trevor Pinnock.

King Arthur, dont nous venons d'entendre le premier acte, n'est pas le seul opéra ou semi-opéra d'Henry Purcell qui renoue avec la musique de scène durant les 8 dernières années de sa courte vie. Citons parmi d'autres Dioclésiane, The Fairy Queen et The Indian Queen. Mais le plus célèbre d'entre eux est certainement Didon et Énée, l'autre chef-d'œuvre dramatique de Purcell avec le King Arthur. Mais justement, revenons à nos Saxons et nos Bretons, ces derniers venant de remporter la victoire à l'acte 1. Oswald est alors obligé de fuir. Dans le camp des Saxons, c'est la débandade. Même l'elfe Philidel vient chercher refuge et salut auprès de Merlin. Ce dernier lui demande alors de protéger les Bretons contre les forces obscures déchaînées par Osmond. Grimbald, resté fidèle aux Saxons, se déguise en berger et tente d'égarer les Bretons à la poursuite des fuyards, mais Philidel les protège. Cette rivalité donne lieu à des joutes musicales, comme dans « Ether This Way », Grimbald, dont la voix est éraillée par le long commerce avec les vapeurs infernales, est vite reconnu à son timbre incertain. Il disparaît soudain, laissant Philidel, fidèle à Merlin, guider les Bretons dans la nuit. Pendant ce temps, la douce Emmeline attend Arthur. Pour tromper son ennui, elle est divertie par des bergers et des bergères qui lui chantent les charmes naïfs de l'amour. « How blessed are shepherds !» C'est alors qu'Oswald, roi des Saxons, qui s'est égaré, découvre le camp des Bretons. Aussitôt, il enlève Emmeline et le fait savoir à Arthur. Blessé dans son amour, le roi des Bretons lui propose de partager son royaume pourvu que sa bien-aimée lui soit rendue. Mais Oswald refuse. Lui aussi a succombé au charme d'Emmeline. Hors de lui, Arthur en appelle aux armes. King Arthur, acte 2.

La musique du King Arthur est pleine d'énergie, de bout en bout, et ne nous laisse pas de répit, par celle alternant avec bonheur des airs solistes courts pour la plupart et des chœurs enjoués, dans un style tantôt militaire, tantôt populaire. Nous voici à l'acte 3. Après l'enlèvement d'Emeline, les Bretons accourent immédiatement. Mais la retraite d'Oswald, entourée de bois épais, est protégée par les puissants sortilèges du magicien Osmond. Seuls Arthur et Merlin peuvent encore entrer dans la forêt. Pendant ce temps, Philidel, à force de ruse, finit par capturer Grimbald. Merlin remet alors à son loyal serviteur le filtre qui doit rendre la vue à Emeline. Le premier objet qui se présente à sa vue est le magicien Osmond. Glacé d'effroi, Emeline assure préférer la cécité à cette vision. Osmond insiste. Le pouvoir de l'amour n'est-il pas immense ? Afin de persuader la jeune fille, ce dernier use de ses pouvoirs pour lui montrer combien l'amour peut réveiller les cœurs les plus glacés. Nous voici au milieu d'une lande gelée où règne le génie du froid. Cupidon frivole va tenter de le réchauffer. What ho, thou genius of this isle. Ce masque du froid est sans doute le plus célèbre et le plus populaire de tous les airs écrits par Purcell. Mais cette belle démonstration tourne à l'échec. L'amour n'est pas fait pour souffrir des morsures du froid infligées par le génie. King Arthur de Purcell, acte 3. The English Concert Encore, Trevor Pinnock.

0: le froid nous saisit à l'écoute de ce cœur, reprise de l'incroyable Cold Song, qui fit à lui seul la célébrité de l'opéra King Arthur d'Henry Purcell, dont nous avons entendu aujourd'hui de larges extraits des trois premiers actes. Cet opéra, je vous propose d'y revenir dès la semaine prochaine pour sa conclusion, mais aussi pour découvrir combien son air du froid a inspiré d'autres musiciens. D'ici là, restez au chaud, en direct ou en réécoutant la présente émission sur la page Voix plurielle de notre site. Et n'oubliez pas de poster un avis. J'y prêterai la plus grande attention. À très bientôt.
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Nous rencontrons au cours de ce programme deux solistes. Le pianiste François-René Duchâble avec une œuvre de Ludwig van Beethoven, puis le pianofortiste Dino Ciani avec une pièce de Robert Schumann. Tout d'abord, nous écouterons la sonate numéro 14 en ut dièse mineur opus 27, dite « Au clair de lune ». Trois mouvements, adagio sostenuto, allegretto, presto, agitato, de Ludwig van Beethoven. François-René Duchâble nous interprète cette pièce.

De Ludwig van Beethoven, nous écoutions la sonate numéro 14 en U dièse mineur, opus 27, dite au clair de lune, interprétée par le pianiste François-René Duchâble. Pour suivre, voici maintenant de Robert Schumann la dernière partie de Novelletten, opus 21, une pièce qui comprenait 8 parties. Composé en 1838, Schumann était alors âgé de 26 ans. Cette partie s'intitule « Sehr lebhaft mit vielen

Le pianofortiste Dino Ciani vient de nous interpréter « Der Lebhaft mit vielen Humor » de Robert Schumann, une pièce issue de l'œuvre Novel Letten, opus 21. Je vous rappelle que vous étiez accompagné durant ces quelques minutes par les interprétations du pianiste François-René Duchâble et du pianofortiste Dino Ciani.

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1: Anani est un mot hébreu qui veut dire gracieux, et j'imagine assez facilement qu'une maman puisse donner un tel nom à son bébé parce que il lui sourit et elle a du plaisir à l'admirer. Ce bébé grandit et Anani devient un homme. Et un jour, cet homme, eh bien, voilà qu'il est appelé par Dieu pour apporter des messages à des hommes importants de son époque qui sont des rois. Nous sommes à l'époque où le royaume d'Israël a été coupé en deux parties. 10 tribus sont réunies autour de la capitale du Nord qui se trouve être à Samarie et 2 tribus se trouvent autour de la ville de Jérusalem, donc 2 royaumes qui parfois s'entendent bien et qui à d'autres reprises sont ennemis. Et justement, à l'époque d'Anani, règne dans le sud un roi qui s'appelle Asa. Et voilà que Asa va être victime d'une énorme coalition des Libyens et des Éthiopiens, arrive après avoir traversé l'Égypte et ont l'intention de pousser leur conquête davantage vers le nord. Alors Asa va prier Dieu, va lui demander d'intervenir et va obtenir de cette façon une délivrance tout à fait miraculeuse pour lui et tout son pays. Et quelques années plus tard, arrive une deuxième mésaventure. Cette fois-ci, c'est son frère, ou presque, Baécha, le roi qui règne sur les 10 tribus israélites au nord, qui se met à attaquer une des villes du sud, la ville de Rama, et qui a l'intention de la fortifier pour en fait en faire un point d'entrée pour son royaume dans le territoire du sud qu'il espère bien conquérir progressivement. Et là, Asa va, au lieu de prier Dieu, de lui demander son secours, va envoyer des émissaires avec des sommes d'argent importantes au roi de Syrie, Ben-Hadad, en lui disant « Je sais que tu es l'ami de Baécha qui est en train de m'attaquer en ce moment. S'il te plaît, romps ton alliance, je paye pour ça, et essaie de détourner Baécha de ses attaques contre le royaume du Sud. » Et Ben-Hadad va accepter ce marché et va commencer à attaquer certaines villes qui sont à sa frontière, donc près de la Syrie, et qui sont au nord du territoire d'Israël. Et Baécha va donc arrêter de fortifier la ville de Rama. Mais quand Asa vit cette expérience, il a l'impression d'être délivré, mais Dieu lui envoie Anani. Et Anani va lui dire « Ce que tu as fait n'est pas bien, ce n'est pas comme ça que tu aurais dû faire. » Et Asa va se fâcher contre Anani, le faire enfermer en prison. Et Anani, ce prophète gracieux, va se retrouver emprisonné à cause d'un message qu'il a dû apporter à son propre roi. Anani connaîtra d'autres misères parce qu'il aura lui-même un fils qui s'appelle Jéhu et qui prophétisera contre Baécha dans le royaume du Nord. Voilà donc une histoire assez surprenante qui se trouve racontée dans le deuxième livre des Chroniques au chapitre 16.
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1: Myriam Birger au piano interprète le nocturne numéro 13 en do mineur opus 48 numéro 1 de Frédéric Chopin.

0: Nous venons d'entendre la pianiste Myriam Birger interpréter le Nocturne numéro 13 en Do mineur opus 48 numéro 1 de Frédéric Chopin.
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0: Je vous propose de retrouver le groupe Les King Singers dans une œuvre de Thomas Tallis, compositeur né aux alentours de 1505 et mort en 1585. Nous entendons ici la première partie de Te Lucis Ante Terminum.

0: C'était de Thomas Tallis, Te Lucis Ante Terminum, avec les King Singers.
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0: Tous les compositeurs ont été fascinés par les clairs de lune. Nous en connaissons de bien célèbres. Eh bien voici, pour changer, une pièce qui sort du répertoire habituel. Extrait de la suite bourguignonne, Clair de lune de Louis Vierne, interprété par Georges Delvalet.

0: C'était Clair de Lune, extrait de la suite bourguignonne de Louis Vierne, interprété au piano par Georges Delvalle.
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4: 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Il a cédé. On n'accepte jamais qu'il soit dit qu'on dépend d'un autre. Et pourtant, que de choses qu'on ferait ou qu'on ne ferait pas sans les autres qui nous observent. Il n'est que de parler de mode, toutes ces filles qui s'habillent toutes de la même façon, parce que toutes les filles s'habillent de cette façon-là. On en vient à ne rien dire, à ne rien faire, qu'il ne soit ce que les autres veulent qu'on dise ou qu'on fasse. Le plus curieux de l'histoire, c'est qu'on se gêne surtout quand il s'agit de faire le bien. Il y avait un jeune homme auquel ses camarades reprochaient d'être devenu bigot. Même pas qu'il leur a dit « simplement je tiens à rester chrétien ».
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1: Bonjour, alors aujourd'hui, je souhaiterais vous parler des attentes. En fait, les bouddhistes nous disent que pour être heureux, il faut lâcher ses peurs et ses attentes. Alors, ce qu'on appelle les attentes, hein, c'est... par exemple, bah voilà, moi je serais bien, je serais vraiment heureux le jour où tout le monde sera gentil. Donc c'est aussi ce qu'on appelle des croyances, hein, donc c'est des choses de l'ordre de l'irrationnel. On s'en rend pas compte, mais on en a tous. Et tout au long de la journée, on va être traversé un peu d'attentes. Ou alors ça peut être, je sais pas, par exemple ma mère qui ne m'a jamais comprise. J'ai 50 ans et je continue d'attendre qu'enfin elle comprenne qui je suis, qu'enfin elle m'intègre, qu'enfin elle m'apprécie, qu'elle voit ma valeur. Donc ça, on parle d'attente irrationnelle. Alors effectivement, je dirais c'est logique d'avoir ce genre d'attente parce qu'on en a souffert, alors surtout étant enfant, mais cette partie de nous reste active et étant à l'âge adulte, on est dans des attentes qui deviennent irrationnelles. Parce que si finalement ma mère n'a jamais été capable de voir ma valeur, est-ce que c'est utile que je continue à attendre cela ? Donc l'idée, c'est un petit travail au quotidien de repérer nos attentes et de se dire « Ok, peut-être je peux lâcher ça ou ne plus avoir cette attente-là et juste me donner les moyens de faire ce qui me semble adapté, mais sans en attendre quelque chose. » Je fais parce que ça me semble juste, parce que j'en ai envie, parce que ce sont mes valeurs, mais je n'en attends rien de particulier. Rester dans les attentes crée de la souffrance. Voilà, donc ça peut être aussi des attentes d'autre ordre. Le jour où je serai mince, je me sentirai bien, ou je m'autoriserai à m'habiller à la mode. Et en fait, on ne se rend vraiment pas compte, on est traversé de plein de petites attentes comme ça, alors qu'en fait, pourquoi attendre d'être mince pour s'habiller à la mode et se faire plaisir au niveau vestimentaire ? Ça n'a aucun intérêt d'être dans ces attentes-là. On peut être heureux au quotidien. Donc n'attendez pas. Essayez de lâcher vos attentes et de profiter de l'instant présent.
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3: Nous retrouvons, comme de temps en temps dans notre émission, cette musique qui nous vient du Nord. Ici du Danemark avec Carl Nielsen dans l'Allegro quod modo de la symphonie numéro 1. À la tête de l'orchestre symphonique de San Francisco, nous retrouvons Herbert Blomstedt.

0: C'était le troisième mouvement de la symphonie numéro 1, Allegro con modo, de Carl Nielsen. Nous avions, pour notre bonheur, l'orchestre de San Francisco, l'orchestre symphonique de San Francisco, sous direction de Herbert Blomstedt.
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0: Ce nocturne opus 40 d'Anton Dvorak commence comme une procession lente, ensuite un véritable lever de soleil. Enfin, c'est ainsi que je l'ai imaginé en écoutant cette musique. Je vous laisse découvrir. L'orchestre de chambre du Kremlin est dirigé par Micha Raïlevski.

0: C'était Nocturne opus 40 d'Anton Dvorak.
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1: Entre vous soit dit. Entre vous soit dit, une émission culturelle au sens large, large d'horizons nouveaux. Avec vous, François Sergi, pour une demi-heure en compagnie d'un ou d'une invitée. Bonjour, Marie-Christine Bernard, théologienne, spécialiste en anthropologie et coach par la même occasion, a écrit en son temps un article pour l'hebdomadaire Réforme auquel elle collabore occasionnellement. Son titre, « De quels oripeaux faut-il se dépouiller pour prier ?» Entre vous soit dit, la méditation a le vent en poupe, et avec notre invité, nous en faisons pour vous le thème de notre échange.
2: La méditation connaît un nouvel engouement sous une forme laïque. Des pratiques sont proposées dans les écoles, les hôpitaux et les prisons afin de réduire l'angoisse et le stress, particulièrement présents dans nos sociétés modernes. En effet, la méditation accompagne la traversée des hautes eaux émotionnelles d'où émergent peurs et monstres intérieurs, ouvrant ainsi à la connaissance de soi et à l'expérience de la sérénité. Mais au cœur de cette descente dans les profondeurs de l'être, le divin peut préparer et attendre avec respect l'heure de l'éveil d'une âme sincère, assoupie dans son incrédulité. Qui cherche l'être humain s'expose à rencontrer la présence divine.
1: Ces propos introductifs ne sont pas ceux de Marie-Christine Bernard, mais de Aude Zeller, qui a dirigé avec Lita Basset un numéro de la revue « La chair et le souffle » sur le thème, précisément, de la méditation. Nous rejoignons maintenant notre invitée, Marie-Christine Bernard. Première question, y a-t-il une spécificité chrétienne ?
3: Oui, assurément, mais sur fond d'une méditation qu'on peut qualifier de commun dans l'humanité. Alors, il me semble que dans nos milieux chrétiens, nous avons depuis peu de temps peut-être redécouvert l'importance de la méditation. Mais je crois que c'est par réaction contre une forme d'habitude prise de confondre la prière avec, au fond, des mots, du bavardage, des commentaires. Il est évident qu'il vaut mieux être intelligent quand on lit la Bible et savoir comment elle a été écrite et avoir des traductions intéressantes, etc. Ça, c'est un travail de la raison qui est absolument incontournable. Et en tant que théologienne, je passe mon temps à rappeler qu'un chrétien est quelqu'un d'intelligent. Pour autant, ça n'épuise pas, loin s'en faut, le rôle de la parole de Dieu. Son rôle, c'est vraiment de nous atteindre et de nous transformer de l'intérieur. Et pour cela, il faut qu'on puisse l'écouter. L'écouter de tout son corps et de tout son cœur et de toute son âme. Alors c'est là qu'on retrouve des choses qui finalement, sous des formes diverses, appartiennent à l'ensemble des civilisations, c'est-à-dire cette capacité que nous aurions à nous tenir tranquilles et attentifs. Alors là, pour le coup, on peut solliciter des choses qui ont fait leur preuve en Orient, par exemple. Même si dans notre tradition chrétienne, on a beaucoup plus de choses qu'on imagine. Pour écouter, il faut être attentif. Pour être attentif, il faut se taire. Et se taire, ce n'est pas seulement cesser de dire des mots, c'est aussi faire le calme à l'intérieur. Or, le calme passe par la respiration. Et la respiration déliée passe par un corps disponible. Alors c'est là qu'on va pouvoir retrouver du zazen ou du yoga ou des techniques de relaxation. Et alors c'est là qu'arrive la spécificité chrétienne parce que tout ça est au service d'une écoute. Et cette écoute, elle est centrée sur la parole.
1: D'accord. Mais lorsque vous parlez de yoga, de zazen, ça n'est dans votre esprit que des techniques ?
3: Ce ne sont pas que des techniques, mais on peut les utiliser que comme des techniques, oui.
1: Là, Parce qu'elles sont reliées quand même à toute une philosophie, une religion qui n'est pas le christianisme.
3: Bien entendu, mais on peut tout à fait retrouver dans ces traditions-là des choses qui, encore une fois, appartiennent à notre tradition chrétienne. Alors, je distingue soigneusement ce que ces traditions peuvent avoir de techniques qui peuvent nous être utiles. Je les distingue de la philosophie vers laquelle ces techniques sont censées conduire dans ces différentes traditions. Je pense que nous, les chrétiens, avec notre foi dans ce Christ qui est Dieu incarné, vraiment, le verbe fait chair. Enfin, j'insiste, parce qu'on entend ça, c'est presque des slogans dans nos affaires, mais attention, ça veut dire que Dieu passe pour s'adresser à nous, il passe par notre réalité humaine, qui est aussi une réalité corporelle. Nous sommes un esprit incorporé. Ou un corps spirituel. Voilà, par exemple, du côté de ces traditions, on va entendre le mot discipline. Il faut une certaine discipline pour arriver petit à petit à ce que, de façon un peu automatique, eh bien, on puisse trouver en soi l'attitude, le lieu de la respiration, le calme intérieur qui vont nous permettre d'être attentifs à la parole de Dieu.
1: L'idée, c'est quand même qu'on arrive à une méditation où le corps va nous laisser tranquille, c'est ça ? Où
3: oui.
1: Il faut le maîtriser, qu'il nous lâche un peu pour pouvoir se concentrer.
3: Le mot maîtrise du corps est un peu ambivalent ici, parce qu'il ne s'agit pas de le dominer au sens de l'écraser ou de... Non, au contraire, c'est vraiment une relation d'amitié. Hein. J'aime bien l'imaginaire autour du petit prince, hein. On apprivoise. Voilà, il s'agit d'apprivoiser, de s'apprivoiser dans ce corps qui, je le rappelle, est le temple de l'esprit. Quand on se met en conscience, en présence de Dieu, avec un grand désir de se laisser transformer par sa parole, il faut qu'on puisse ne pas mentir avec ça.
1: Méditer, c'est méditer à partir de la parole de Dieu, mais il y a plein d'idées parasites.
3: Ça dépend, hein. Après tout, méditer sur le fait que Dieu ait pris corps, cette idée, si toutefois je la prends au niveau de l'idée, mais elle est magnifique, c'est intéressant de la laisser s'installer en nous. Hein. Quand on parle de méditation, moi j'ai souvent l'image d'un jardin qu'on arrose. Moi j'ai parfois l'impression qu'on est tous des jardins, on a besoin d'être arrosés et d'être au soleil de la parole de Dieu. Dans méditation, il y a ça aussi, c'est tout ce côté se laisser, enfin, la lâcher prise, se laisser faire, se laisser conduire par l'esprit.
1: Vous parlez de la parole de Dieu, donc c'est toujours autour d'un texte.
3: Alors, pas toujours, parce que la parole de Dieu, elle nous arrive par trois canaux. Le premier canal, c'est évidemment sa parole à travers les Écritures, que nous accueillons à travers l'enseignement du Christ. Mais de deuxième lieu, c'est notre vie, parce que l'Esprit du Seigneur travaille dans nos vies. Et Dieu merci, je pèse mes mots, ne travaille pas seulement quand on est en méditation ou en prière, il travaille tout le temps. Et le discernement consiste à apprendre à repérer comment l'Esprit du Seigneur travaille dans notre vie, à chacun.
1: Donc méditer, ce n'est pas se déconnecter complètement de mon quotidien, des heures qui ont précédé.
3: C'est de se déconnecter de l'immédiateté du quotidien. Eh bien, dans la méditation,
1: le vide.
3: On ne fait pas le vide, on met de l'ordre. Enfin, moi, je me méfie un peu du vide. Qu'est-ce qu'il a à faire d'une enveloppe vide qui arrive? Là, ben, Seigneur, voilà, je suis vide. Ben, la belle affaire. C'est bien la peine qu'il nous crée si on arrive vide comme tu peux. D'ailleurs, c'est pas possible. Hein. Il vaut mieux être conscient qu'on arrive avec un tas de trucs. Mais on les dépose.
1: Et on va pas chercher à régler ces soucis qu'on a. C'est pas de la prière.
3: Ça, c'est de la réflexion. Alors, on a le devoir de réfléchir. Mais ça, tout humain a le devoir de réfléchir par ailleurs. Hein. Et je crois, l'expérience m'indique que c'est vrai, que plus on a pris l'habitude de méditer la parole de Dieu, d'être attentif à son esprit, plus on est en mesure de faire preuve d'une certaine lucidité quand il s'agit de réfléchir à nos difficultés, à nos problèmes. Je crois qu'il y a une intelligence qui nous vient de l'intérieur, là, qui éclaire les choses de manière nouvelle et nous aide à trouver des chemins de solution.
1: Donc on est arrivé à ce moment où on se trouve devant la parole de Dieu,
3: oui,
1: soit un texte, soit alors sa vie.
3: J'avais parlé d'un troisième canal qui est la création elle-même. On peut lire le livre de la nature comme vraiment le don de Dieu. Dieu parle à travers cette nature. Et tous les gens qui nous écoutent ont déjà vécu ça, quand ils vont dans des jolis endroits, à la montagne, au bord de la mer, une belle campagne, enfin que sais-je, on a envie de rendre grâce à Dieu. Le Seigneur nous vient aussi par là. Et par extension, il nous vient donc aussi par les autres. Moi, je suis toujours admiratif de voir comment le Seigneur travaille chez les autres. Et je dis au Seigneur, bah voilà, bravo, quoi.

0: Vous êtes toujours à l'écoute d'Entre vous soit dit, une émission proposée par Radio Réveil, une demi-heure en compagnie d'un invité, en l'occurrence une invitée, Marie-Christine Bernard, théologienne spécialisée en anthropologie, et avec elle, nous parlons de la méditation, plus spécifiquement de la méditation chrétienne.
1: Je sais pas trop.
2: Ça m'arrive souvent d'aller mettre des cierges et d'aller à la cathédrale un moment.
3: Au niveau de la méditation, je suis pour totalement.
1: Et c'est même
3: souvent bien plus efficace qu'un psy ou qu'un sophrologue ou autre.
4: Bah, moi je suis croyant, donc ça me rapproche de Dieu.
0: Ce court extrait de micro-trottoir réalisé par le Parcours Alpha posant la question « Qu'est-ce que la prière ou la méditation pour vous ?» montrerait, si nous avions diffusé l'intégralité de la vidéo postée sur YouTube, la diversité des réponses. Retenons en particulier la mention des cierges comme support à la prière. Il est courant que pour céder à la méditation, on lui associe des images pieuses, une statue dans une ambiance d'encens, etc. Qu'en pense Marie-Christine Bernard, dont je rappelle qu'elle est catholique, bien qu'avant tout chrétienne?
5: Ce ne sont que des moyens, il faut qu'ils restent des moyens provisoires. Encore une fois, on a un corps. Il y a un moment, par exemple, le fait d'allumer une bougie, mais ça, c'est physiologique hein, comme réaction. Quand vous regardez la flamme d'une bougie, ben, ça vous calme, voilà. Donc, ça vous centre. Ça fait partie des moyens, des béquilles. L'idéal étant qu'on puisse écouter comment Dieu nous parle, que ce soit par l'écriture, que ce soit par notre environnement, que ce soit en regardant notre propre vie, d'écouter, d'être disponible à sa parole, toujours en continu, sans avoir besoin de s'appuyer sur des objets. Cela étant, il faut se prendre avec tendresse et fermeté. Saint Jean de la Croix, pour ne pas le nommer, par exemple, dit que lui, il a pendant tout un temps, il était attaché à des petites choses comme ça, et il a appris à s'en détacher. Voilà, il a dit, bon, bah, c'est bien, ça m'a aidé, mais il y a un moment où on sent bien que le curseur, il tombe, alors soit on vire sur l'idolâtrie, soit on vire sur les gris-gris, quoi. On a l'impression que si j'ai pas mon petit crucifix, voilà, je sais pas ce qui va se passer. Comme si la grâce de Dieu dépendait de ces petits objets. Alors que c'est nous qui en avons besoin. Mais on est appelé à en sortir et à se libérer de ça. Voilà.
0: Si je vous ai bien entendu, la méditation, ce n'est pas un temps et un espace réservé. On peut être en état de méditation.
5: Ça, c'est l'objectif.
0: Mais permanent.
5: Pour y parvenir, il faut s'entraîner. Et pour s'entraîner, alors, on retrouve le mot discipline, c'est vrai, et l'assiduité. Et là, pour le coup, vu qu'on est dans des vies, c'est pas nouveau ça, on est dans des vies très occupées, on a nos responsabilités de famille, responsabilités de boulot, d'association, des choses, et puis on a la charité aussi qui nous prend du temps, et c'est tant mieux. Si on attend d'avoir du temps pour méditer, on la fera jamais. Il faut vraiment l'inscrire dans l'agenda. Et là, il y a un temps où là, vraiment, de ma liberté, je dégage pour le Seigneur un temps et un lieu spécifique. Voilà, alors ça peut être le matin, ça peut être le soir, ça dépend de nos rythmes biologiques et puis nos rythmes sociaux. Voilà, là Seigneur, c'est du temps pour toi.
0: Et quelle durée minimale?
5: Je fais partie de la spiritualité ignatienne qui encourage toujours à trouver le temps qui convient. Comme on n'est pas fabriqué pareil, trop peu c'est trop peu, trop c'est trop. Voilà, donc il faut voir. On se dit qu'une demi-heure, trois quarts d'heure minimum par jour, c'est pas mal. Mais après, voilà, il vaut mieux rester un quart d'heure bien ajusté à l'écoute, qu'une heure à rêvasser à ce que je vais faire à manger demain, quoi. Vous voyez, c'est ça le problème. Mais en même temps, attention, parce que cette assiduité, cette discipline dit notre désir de Dieu. C'est une forme de concrétisation. Là, je manifeste que oui, je le veux vraiment, quoi.
0: Il faut qu'il y ait un désir, quand même.
5: Et ça le fortifie. Parce que si ce n'est pas le Seigneur qui travaille, moi, je peux bien m'agiter, même avec mes belles idées, même avec ma générosité, ça ne sera pas fécond. Ça, c'est pas moi qui le dis, hein. C'est vraiment le Christ hein, qui le dit. Si tu ne demeures pas en moi, c'est pas la peine, toi, tu brasses du vent, quoi. Bon, donc ça, moi, ça me fait réfléchir pour le coup. Je me dis, bon, bah donc, Seigneur, on a intérêt quand même à rester connecté, quoi, à toi, quoi, comme sarment à la vigne.
0: Alors, ce Seigneur, ce Jésus de Nazareth, que nous disent les évangiles de la façon dont il méditait, lui?
5: Moi, je suis toujours heureuse de méditer. Pour le coup, c'est ces passages où on dit que Jésus va à l'écart, quoi, hein, se retire
0: il
5: à l'écart, et pour prier. Et c'est d'une sobriété, moi, qui me parle énormément. D'abord, il prie, on ne le voit pas prier dans des lieux précis, spécialisés, normalement, pour la prière. Ce n'est pas d'abord dans les synagogues ou dans le temple qu'on le voit prier. D'ailleurs, on ne le voit pas prier là, on le voit prier un peu à l'écart, dans la nature, sur la montagne, éventuellement dans le désert. Et donc ça c'est la première chose, il prie donc dans le cours de la vie, Et ça, moi, ça me parle, puis ça devrait nous encourager tous, c'est de nous dire, ben, on n'a pas besoin d'avoir un temple, une chapelle ou un monastère dans le coin pour prier, il suffit de s'asseoir parfois à sa table, tout simplement, et puis de décider de consacrer un quart d'heure, une demi-heure à écouter la parole de Dieu, ou à rendre grâce pour ce qu'on a reçu, et dont on remarque la marque de Dieu. Et puis, j'aime bien cette sobriété aussi, c'est-à-dire qu'on ne dit pas qu'il emmène, je ne sais pas quoi, un chandelier, un livre. Voilà, quand on est présent, mais ça, c'est comme la relation amoureuse, qu'est-ce que vous voulez, il n'y a rien à dire, vous êtes amoureux, vous êtes avec l'homme ou la femme que vous aimez follement, ben c'est bon, on est heureux ensemble. Et c'est exactement la fine pointe de la méditation, c'est être heureux avec le Seigneur.
0: Alors justement, je voulais en venir pour donner envie de méditer, c'est quels sont les effets finalement de cette méditation?
5: Oh ben là, alors les fruits sont extraordinaires. Le premier, c'est certainement celui de la liberté. La liberté s'en trouve élargie. Parce que, mine de rien, en posant régulièrement un temps complètement gratuit,
0: qui est une contrainte.
5: Ben, qui est d'abord une contrainte, mais tout est contrainte. Se lever le matin aussi, remarquez bien, puis finalement on est content. La contrainte, elle est toujours structurante, pour le coup, si on veut bien en faire quelque chose qui a du sens. Sinon, on la subit. Alors là, on s'oblige à écouter la parole de Dieu, et mine de rien, un des fruits, c'est qu'on reprend main sur sa vie, sur son temps. La deuxième chose, c'est lié à la liberté aussi ici, c'est qu'on s'aperçoit qu'en faisant ça, le monde ne s'arrête pas de tourner. C'est-à-dire qu'en prenant du temps gratuit, quelque part égoïstement, entre guillemets, mais exactement comme Jésus, soit dit en passant, qui décide, alors qu'il y a plein de gens à guérir autour et que tout le monde lui dit « mais on te cherche », etc., il y a encore plein... Ben oui, ok, mais bon, attendez, il y a un essentiel, qui nous renvoie à la figure de disciple incarnée par Marie, assise aux pieds de Jésus. Et la prière conduit à ça. Dans notre travail, tout prenant qu'il puisse être, c'est un travail qui, tout d'un coup, on s'aperçoit qu'on peut le faire de façon beaucoup plus sereine et habitée. Donc la liberté. Voilà. La deuxième, c'est qu'à chaque fois, c'est un travail de confiance dans le travail de Dieu, la foi qui s'en sort aussi renforcée. Et troisième chose, alors aussi, c'est que petit à petit, on est imprégné par la parole de Dieu, c'est-à-dire qu'elle devient notre propre chair, quoi. On va du côté de quand Saint Paul dit « ce n'est plus moi qui vis, mais le Christ qui vit en moi ». Alors petit à petit, on ne se rend pas compte. Voilà, on est ce qu'on mange, aussi physiologiquement, mais spirituellement aussi. Dis-moi qui tu fréquentes et ce que tu fréquentes et je te dirai à quoi tu ressembles. Il y a la bagarre entre le pharisien et puis de l'autre côté, l'homme, la femme qui vit de l'esprit du Seigneur. Attention, il ne s'agit pas d'opposer le corps et l'esprit, par exemple. Mais par exemple, la chair, oui, au sens de Paul, c'est-à-dire un corps qui n'est pas spirituel. Mais l'esprit, c'est a priori incorporé, c'est évident. On ne le rappelle pas dans l'écriture parce qu'on n'est pas encore encombré parce que ce qu'on a hérité de du platonisme, etc. Oui. Mais il est évident qu'il n'y a pas de dualité dans la Bible. On est évidemment tout un. Par contre, alors, il y a une manière de se rapporter à notre unité corps-esprit qui est un rapport matérialiste, égoïste ou je ne sais pas quoi, de chair, quoi, dirait Paul. Et puis, il y a une manière de s'y rapporter qui est vraiment spirituelle.
0: Voilà. Alors, comment devenir de plus en plus spirituel? Donc, on a bien compris, pas de manière éthérée, mais dans le bon sens du terme. Parce qu'on a quelques difficultés, justement, liées au fait qu'on est pécheur.
5: Oui, mais donc il faut compter sur la grâce du Seigneur. Alors, ce qui est formidable avec le Seigneur, c'est qu'il le sait. Ça, c'est super. Il le sait, il dit « ouais, non, moi, j'ai compris ». Je crois que c'est dans Marie Balmarie que j'avais lu. Dans un de ses ouvrages, elle évoque la Genèse, quand le Seigneur Dieu fabrique des petits pagnes pour cacher la nudité de l'humanité, consciente d'avoir foiré, si j'ose dire. Elle dit « c'est comme si Dieu, à ce moment-là, se rendait compte qu'il avait mis la barre un peu haut ». Je trouve ça extraordinaire. C'est comme s'il s'était rendu compte qu'il a eu la barre un peu haut. C'est-à-dire la liberté, bon, c'est formidable, ça nous permet d'aimer, et donc d'avoir une relation avec le Seigneur qui est de cet ordre-là. En même temps, ça nous demande de discerner continuellement, et on est à moitié aveugle, et il ne faudrait pas qu'on voit, on le voit, et ce qu'il faudrait qu'on voit pour être plus lucide, on ne le voit pas. Et moi, ça me renvoie directement à l'incarnation, au Christ qui vient nous délivrer, justement, ou en tout cas nous délivrer une parole définitive de salut, en disant, oui, donc si je traduis, ok, j'ai compris, quoi, vous ramez. Bon, vous ramez, si vous reconnaissez que vous ramez, je vais pouvoir faire quelque chose. Et de ce point de vue-là, alors, on est pécheur, on n'arrive pas, alors par exemple, on voudrait se concentrer sur la parole de Dieu du jour, sur une page d'évangile, et puis on pense à un tas de trucs. Voilà, je suis faible, quoi. Je suis faible. Du coup, on peut demander au Seigneur sa grâce, et il la donne. Et puis alors nous, ben, on fait ce qu'on peut. Alors ce qu'on fait, donc, par exemple, alors, on revient à nos exercices de départ, je fais ce que je peux pour essayer de vraiment me rendre disponible. Voilà. Je ne vais pas, par exemple, décider de faire un temps de méditation au milieu de mon salon, quand je sais que mes enfants rentrent de l'école, mon conjoint va passer tout à l'heure, sa tête, je vais être obligée de répondre au téléphone, que sais-je, ce n'est pas un bon plan. Voilà. Je peux aussi veiller à le faire dans des moments où je suis à peu près en forme. Il y a des gens, ils disent, bah oui, moi j'ai pris en fin de journée, mais en fin de journée, moi, je tombe tout, dans 3 minutes, je tombe de sommeil. N'allez pas chercher précisément la pire heure de la journée que vous offrez au Seigneur pour écouter sa parole. Parce que là, il y a quelque chose qui n'est pas raccord, quoi.
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0: Marie-Christine Bernard, merci. Deux dernières questions. Vous êtes coach. Est-ce que vous êtes coach pour la méditation aussi ou c'est quelque chose qui ne peut se faire que seul? Est-ce qu'on peut faire la méditation en groupe et coacher?
1: Alors, donc d'abord, je suis théologienne et spécialisée en anthropologie et entre autres, je fais du coaching. Alors, je distingue le coaching de la méditation. Je veux dire, par contre, je crois qu'on a tout intérêt à se laisser enseigner par toute notre tradition. Multiples, de toutes les confessions chrétiennes d'ailleurs. Il y a des choses vraiment à entendre qui ont déjà été expérimentées. C'est bien qu'on puisse se les approprier. Je trouve qu'il y a suffisamment de sensibilité spirituelle dans nos églises pour que chacun trouve son crouton, comme je dis. La deuxième chose, c'est que c'est vrai qu'il y a un risque, c'est le risque de la méditation, c'est le subjectivisme qui peut aller jusqu'au délire mystique, ce que j'appelle mystico-dingo. C'est-à-dire où tout d'un coup, ça y est, j'ai entendu des voix, je me prends pour Jésus. Alors là, attention, restons calmes. Et pour ça, nos églises ont quand même pas mal aussi d'expérience. On encourage la régulation entre nous, c'est-à-dire que certains d'entre nous ont un petit peu plus d'ordre de vol, j'allais dire, que d'autres, et sont capables d'aider des plus jeunes à ne pas s'égarer. Alors, ils se sont accompagnateurs spirituels, genre, je ne sais pas comment dans votre tradition, issue de la Réforme, vous appelez ça. Chez les catholiques, on a des accompagnateurs spirituels. Alors, vous voyez, des personnes qui, parce qu'ils ont utilisé beaucoup de temps et puis ils sont vraiment branchés là-dessus, ils sont capables d'aider d'autres sur ce chemin-là.
0: D'accord. Est-ce qu'il y aurait un titre d'ouvrage peut-être que vous pourriez recommander puisque vous avez écrit quand même
1: ouvrages. Concernant mes ouvrages, par rapport à tout ce que je viens de dire là, c'est probablement Les Fondamentaux de la foi chrétienne que je recommande, que j'ai écrit. Après l'avoir écrit, je me suis rendu compte qu'il était œcuménique et ça m'a rassuré. Mais surtout, c'est un ouvrage qui présente de façon cohérente avec les mots d'aujourd'hui l'ensemble des grands piliers de la foi chrétienne. Et bien surtout, à la fin, il y a des annexes qui sont vraiment issues de la tradition chrétienne, la spiritualité chrétienne. Pour répondre à l'action, mais comment faire pour méditer devant une page de la Bible, par exemple? Voilà. Alors, il y a une page avec un certain nombre de choses à poser, très concrètes, pour qu'on puisse se dépatouiller avec ça. Comment prier à partir de sa vie? Voilà. Et puis, comment prier à plusieurs à partir d'une page de la Bible? Quand je dis prier, j'entends méditer à plusieurs. C'est possible. Ça ne remplace pas la méditation personnelle. Rien ne remplace la méditation personnelle. Aucun groupe ne peut être fécond si les membres de ce groupe ne sont pas personnellement engagés dans une relation avec le Seigneur.

La méditation chrétienne, j'entends, n'a de sens que dans une relation avec celui que la Bible révèle, Dieu, Père, Fils, Esprit, Créateur et Sauveur, un Dieu que je suis appelé à côtoyer chaque jour comme Moïse, dont il est écrit que le Seigneur, je cite, « parlait avec lui face à face, comme un homme parle à son ami ». Merci à Marie-Christine Bernard et à Stanislas Piaget, à la table de mixage et grand ordonnateur des chansons proposées. Au revoir et à bientôt dans Entre vous soit dit, une émission signée Radio Réveil.

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2: Aujourd'hui, Maybe Tomorrow.
1: Avec pour invité Madame Hébert. Vous avez des objectifs concrets avec votre concert. Vous pouvez en parler un petit peu de ce que...
3: Ah, avec grand plaisir.
1: Du but, allez-y.
3: Avec grand plaisir. Notre ensemble vocal s'appelle Le Chant des Loges. Il y a environ 7 ou 8 ans, Eve Brenner, chanteuse lyrique nommée la plus grande voix du monde par Leonard Bernstein quand même, parce qu'elle a 5 octaves dans la voix, ce qui est quand même assez rare pour le nommer. Elle est venue, voilà, dans les années 80, il y a un air qu'elle chante qui s'appelle « Le matin sur la rivière » qui a été diffusé dans le monde entier. Elle a fait un tube, on va dire ça comme ça. Elle est venue s'installer, cette grande chanteuse, danseuse, pianiste, écuyère, reconnue, elle est classée en tennis. On ne sait pas ce qu'elle ne sait pas faire. Comédienne également, c'est une espèce d'ovni artistique. Et c'est en même temps une personne extrêmement chaleureuse qui nous fait profiter de son art depuis 5 ans maintenant. Donc, elle est venue s'installer dans une petite maison aux Loges. Et le maire lui a demandé si elle accepterait de créer un ensemble vocal. Proposition qu'elle a acceptée. Une espèce de défi, puisqu'elle ne l'avait jamais fait. Et en même temps, le maire nous a offert donc, l'utilisation de la salle qui sert à la répétition de l'harmonie, parce qu'il y a une harmonie aux Loges, et ainsi que l'utilisation de l'église. C'est très agréable de répéter une église. On ne fatigue pas la voix.
2: Réverb naturel.
3: Voilà, tout à fait. Et en septembre 2020, donc, nous nous sommes retrouvés une quinzaine de personnes venant d'horizons différents, de nations différentes, puisque nous avons 2 Hollandais, 1 Allemande, 1 Danoise, et puis bien sûr des locaux, bien entendu.
2: Des Cauchois,
3: on va dire ça comme ça, qui viennent d'horizons différents. On a une agricultrice, un châtelain artiste peintre, une infirmière, un menuisier, une pharmacienne, deux retraités de l'éducation nationale, un historien écrivain, une juriste, un commerçant. Donc on vient un petit peu d'horizons divers. Et pour tous, à part moi bien entendu, ils n'avaient jamais chanté.
2: D'accord.
3: Ils avaient envie de le faire, mais ils n'avaient réalisé cette envie, quoi. Donc chaque mardi, on se retrouve pour travailler avec Eve. Un programme très éclectique. On chante de l'opéra, de l'opérette, des mélodies françaises, des leaders, de la variété, en solo, en duo, en trio, mise en scène, avec toujours un thème sous-jacent. Par exemple, cette année, ce seront les amours malheureuses. Mais on peut le faire de façon mélancolique ou avec de l'humour.
2: Oui.
3: Donc, par exemple, des scénettes tirées d'opérettes ou de dessins animés. Surprise à venir, voir.
2: C'est pas seulement classique, c'est très varié, effectivement, dans le bon sens du...
3: Tout à fait, oui. Tout à fait. Et on utilise les compétences vocales de chacun. Une petite voix plus fluette, plus cristalline, sera utilisée aussi à bon escient. Même si on n'a pas une grande voix, n'est pas une obligation.
2: On est là pour le plaisir aussi et le partage.
3: Exactement, tout à fait, c'est ça.
2: Le pourcentage d'hommes et de femmes.
3: Comme d'habitude,
2: plus de femmes.
3: Il y a 10 femmes et 4 hommes.
2: Oui, c'est ça. Oui. On est dans les statistiques.
3: Voilà, on essaye,
2: habituelles.
3: Mais c'est compliqué. Et on a un autre homme, bien sûr, c'est Vincent Bénard. On ne le présente plus, Vincent Bénard. Il est connu dans le département. Pianiste, organiste de la cathédrale de Rouen, carillonneur, professeur de solfège au Conservatoire du Havre pendant quelques années. Donc c'est quelqu'un qui vient nous faire travailler une fois par mois. Il est aussi notre arrangeur et il transpose aussi nos morceaux pour les adapter, pour s'arranger à ce que aussi un morceau se termine de façon intelligente avec celui qui va commencer derrière.
2: Oui.
3: Voilà, c'est quand même un travail délicat. Et nous avons commencé à donner donc nos premiers concerts le dernier dimanche de juin à l'église des Loges. Et quelle a été notre surprise à notre premier concert en 2021, l'église des Loges était pleine. Il y a 300 places. Ouais. Toutes les places étaient prises. Et alors là, on était vraiment étonnés, quoi.
2: Donc, on va rappeler ce concert caritatif le 10 mai, cette année, à 16h30, à Gonneville-la-Mallet. Le Halo Blé, on peut réserver sa place sur le site de l'association Maybe Tomorrow au profit d'Émilie Georges. On rappelle le numéro de téléphone 06 84 83 65 14. C'était Parole d'Assaut.
1: Une émission de Didier Blonce
2: et de Gisèle Billan. Réalisation Jérôme Aubin.
1: Montage Sarah Rodriguez.
2: Merci aussi. On peut remercier Stéphanie Vincent, notre secrétaire, qui trouve toujours des associations à faire connaître, comme Maybe Tomorrow, cette association au profit d'Émilie Georges.
3: Et le Chant des Loges.
2: On n'oublie pas, parce que le Chant des Loges sera cette association présente au Halle Blé ce 10 mai. À Gonneville-la-Mallet à 16h30. Merci à tous, Madame Hébert, merci à vous.
3: C'est moi qui vous remercie.
2: Merci, au revoir à tous.
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2: Sénabou, le bec au Hangar Zéro qui se situe au Havre, 37 quai de la Saône, tous les mercredis, vous avez plusieurs rendez-vous.
6: Et oui, tous les mercredis, on se retrouve en hangar. On débute la journée du coup avec un petit déj solidaire à 9h30, donc c'est gratuit. Vous venez boire un café avec nous, discuter et prendre votre petit déjeuner gratuitement, donc viennoiserie, pâtisserie. Il y a pas mal de choses que Ella Chantigaspi récupère pour les distribuer. Ensuite, on propose du coup l'après-midi des ateliers. Donc il y aura l'atelier macramé, l'atelier adulte-enfant et l'atelier dessin. Donc ces ateliers-là sont de 15h à 17h et sont à prix libre. Pour l'atelier macramé et l'atelier dessin, ce sera des ateliers gratuits car c'est dans le cadre de l'appel à projet que nous avons fait. Et ensuite, on va retrouver également la musique irlandaise. Donc ça, ce sera à partir de 17h30 et jusqu'à 19h. Et c'est gratuit.
2: Tous les mercredis.
6: Tous les mercredis. Et parfois, il y a même des danseurs qui viennent danser sur la musique irlandaise.
2: Donc, on a tous les rendez-vous. De toute façon, vous avez un site internet qui est complet où on retrouve un certain nombre de renseignements. Il y a même un numéro de téléphone 02 32 92 68 51 où on peut vous contacter pour avoir des infos. Et on peut venir de toute façon, même toute la semaine, puisque c'est ouvert de quelle heure à quelle heure ?
6: De 9h à 17h toute la semaine et du jeudi au samedi, ça ferme à 1h30. Avec les événements, selon les événements.
2: Bon, en tous les cas, le mercredi, on sait qu'on peut avoir un petit déjeuner citoyen.
6: C'est bien ça.

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2: Avec Destination Santé, Emmanuel Ducreuset.
3: Bonjour à tous. Avec l'explosion des plateformes de streaming, regarder des séries de façon compulsive est quasiment entré dans les mœurs. Mais entre la sédentarité et le manque de sommeil, quels sont les risques de ce binge-watching ? Un épisode, puis un autre, le binge-watching, cette nouvelle façon de se poser devant un écran, appartient au quotidien de nombreux foyers. Avant toute chose, ne culpabilisez pas. Se plonger dans sa série préférée peut être un excellent moyen d'oublier le stress. Mais comme pour tout, c'est l'excès qui est dommageable. Premier élément donc, comment savoir que votre consommation de streaming est problématique ? Certains indices sont évocateurs. Vous avez abandonné vos autres hobbies, vous voyez moins vos amis et votre famille, votre productivité au travail en pâtit, vous êtes souvent fatigué et vous dormez mal. Alors, comment agit le visionnage compulsif sur notre organisme ? Le sommeil est en première ligne. La lumière bleue des écrans, combinée à la stimulation mentale d'un épisode haletant, rend l'endormissement particulièrement difficile. Vous absorber dans une série peut aussi vous couper progressivement de vos proches. Pire encore, certains développent un attachement émotionnel intense aux personnages et vivent un vrai deuil à la fin d'une série. Le risque de troubles anxieux ou de dépression s'en trouve augmenté. Par ailleurs, être scotché à l'écran pendant 10 épisodes, c'est aussi passer 10 épisodes sans bouger, parfois en grignotant. Pour reprendre le contrôle, voici quelques réflexes qui changent tout. Fixez-vous une limite avant de commencer, décidez du nombre d'épisodes et de l'heure d'arrêt et respectez-les. Faites des pauses, verre d'eau, quelques étirements. L'idée est de reprendre conscience de ce qu'on ressent et décider activement si on continue. Pourquoi ne pas associer une activité physique ? Tapis de marche, vélo d'appartement, exercice léger, la série devient un moteur du mouvement. Enfin, protégez votre sommeil, éteignez l'écran au moins une heure avant de dormir.
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3: Bienvenue pour notre émission Un air de famille. Anna Borges, merci de nous rejoindre une nouvelle fois à ce micro. Vous êtes formatrice à la transmission auprès des enfants et depuis quelques mois, vous êtes aussi aumônier en EHPAD. Cette nouvelle expérience vous amène à avoir aussi une nouvelle réflexion, Anna Borges ?
4: Oui, je suis très reconnaissante à la vie et à tout ce qu'elle me propose. Voilà, on côtoie des personnes âgées dans la vie, mais là, j'ai un concentré qui m'est proposé et c'est une très, très grande richesse.
3: Mais alors, c'est un grand écart entre la formation auprès des enfants, des plus petits, et puis cette nouvelle
4: c'est vrai.
3: Responsabilité auprès des plus vieux, finalement.
4: Oui, des personnes de grand âge, comme on appelle souvent, puisqu'aujourd'hui, la vieillesse est quand même saucissonnée, on va dire. Si on entend les jeunes, on est vieux à 50 ans.
3: Hein. Oui, peut-être même avant encore.
4: Voilà. On dira que les spécialistes considèrent que le début de la vieillesse, c'est souvent c'est avec la retraite. On se considère là passé à un cap nouveau. Mais ce qu'on appelle vraiment le grand âge, c'est à partir de 80, 85 ans. Et là, on est face aussi à parfois des problématiques, des difficultés. La vieillesse n'est pas toujours coulante.
3: Cette confrontation entre ces deux mondes, entre les plus petits et les plus anciens, vous amène à avoir une réflexion particulière et...
4: Alors, c'est ce qui m'a surpris. Ça fait quelques mois maintenant que je suis dans cette pratique. Alors, bien entendu, j'ai voulu découvrir, à travers des lectures, à travers différents spécialistes de la question, comprendre la réalité de vie de ces personnes. Et au début, je m'attendais en effet à deux mondes distincts, opposés, différents. Et au fur et à mesure de mes lectures et de mes réflexions et de ma pratique, je me rends compte que non, ils sont beaucoup en lien, finalement.
3: Mais est-ce qu'on ne dit pas d'ailleurs que quand on vieillit, on retombe en enfance ?
4: Un petit peu.
3: Et ça, vous le constatez ?
4: Alors oui. Alors avec, malheureusement, quand on est dans l'enfance, la vie nous pousse vers des possibilités toujours plus grandes. Et retomber en enfance avec la vieillesse, en effet, ben là, c'est le côté qu'on qualifierait peut-être de négatif. Parfois, ça passe par beaucoup de pertes. Et donc, on arrive à ce terme qui fait tellement peur aujourd'hui, c'est la dépendance. Devenir dépendant de l'autre, se sentir un poids pour la société parce qu'on n'est plus, plus utile à la société, on ne travaille plus. On ne produit plus. Alors évidemment, toutes ces modalités-là peuvent être extrêmement difficiles à vivre et douloureuses.
3: Et alors, est-ce qu'on est toujours dans une notion de transmission quand on accompagne des personnes plus âgées ?
4: Eh bien oui.
3: Oui,
4: c'est ce que je découvre.
3: Malgré tout ?
4: Malgré tout. Alors une transmission qui se fait à double sens, parce que c'est très difficile. Je suis très jeune pour eux, ce qui est très flatteur d'ailleurs. Mais quand je me confronte à eux, je me rends compte qu'ils ont besoin de ma jeunesse, si je puis me permettre. Ils apprécient ces interpellations sur la vie que je leur apporte. Mais moi, j'apprends aussi énormément.
3: Et alors, la transmission qui fonctionne dans un sens s'inverse avec le temps, c'est-à-dire que la transmission se fait toujours, mais plus dans le même sens avec la vieillesse qui arrive ?
4: Déjà, par le passé, je pense que j'étais dans ces réflexions, mais ça s'est accéléré avec cette confrontation, cette expérience qui m'est proposée actuellement de vivre. C'est que la transmission n'est pas dans un sens unique. Souvent, classiquement, l'éducation, la transmission des valeurs, des savoirs, etc., il y a quelqu'un qui sait et qui donne à quelqu'un qui ne sait pas. Il y a quelqu'un qui possède et qui va partager avec un autre qui ne possède pas, lui. Et c'est une vision de la transmission qui est un petit peu...
3: Rétrécie.
4: Je dirais même très rétrécie et qui, pour le coup, peut la rendre clivante et problématique. Mmh. La transmission est pour moi aujourd'hui un échange. une communication dans les deux sens. Parfois, je vais être celle qui en sait un petit peu plus, et donc je vais donner un petit peu plus. Mais souvent, je dois me placer moi-même comme apprenante, c'est-à-dire apprendre qui est l'autre, ce qu'il m'indique lui aussi, et puis parfois recevoir parce que l'autre sait beaucoup plus que moi, et c'est ce que je vis, bien sûr, avec des personnes âgées qui ont des expériences de vie extrêmement riches.
3: On aura l'occasion de revenir sur ces notions de transmission. Si je comprends bien, d'ailleurs, la transmission, c'est une affaire qui fonctionne pour toute la vie et non pas simplement au moment de la petite enfance.
4: Mais oui, oui, oui. Ce que je trouve extraordinaire par toutes ces lectures et ces réflexions qui me sont offertes, c'est qu'en fait, le cœur de la vie, c'est un apprentissage continuel, c'est-à-dire une ouverture à la nouveauté, à la vie avec ce qu'elle nous apporte, de bon et de moins bon. Si j'en fais un carburant, ça me met en mouvement continuel. Ça m'ouvre à de nouvelles perspectives, ça me conforte ou ça m'amène à réfléchir profondément sur d'autres. Et alors, en effet, on est plutôt non pas dans une transmission qui parfois se réduit à des acquisitions, mais à une transmission qui est plutôt une recherche de richesse de vie, de valeur, de capacité à être. Et cette capacité à être, eh bien, c'est pour moi le cœur même de la transmission.
3: Anna Borges, on se retrouvera bientôt pour aborder à nouveau ce sujet et en dire un peu plus, bien évidemment. Donc c'était Un air de famille. On se donne rendez-vous à bientôt. Merci, au revoir.
4: Au revoir.
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5: Les goélands sont des oiseaux que l'on peut très facilement trouver en bord de mer et qui sont représentés par plusieurs espèces. Il y a le goéland argenté, le marin, le brun et le leucophée notamment. Lorsque vous êtes en bord de mer, vous êtes obligé d'avoir déjà entendu ce son. Ce n'est pas une mouette, c'est un goéland. Je ne sais pas pourquoi, mais on apprend lorsqu'on est petit, ou c'est dans les livres, je ne sais pas du tout. Mais à chaque fois que je promène des personnes ou qu'on est en animation, oh regardez une mouette, non, non, non, et renom, ce sont des goélands. Les mouettes sont deux fois plus petites et n'ont pas du tout le même cri. Donc pour les personnes qui vivent en bord de mer, mais même les villes terrestres qui sont proches des fleuves, notamment je pense à Rouen, qui est de plus en plus envahi, parce que le terme est utilisé par les goélands, il y a une grosse problématique de cohabitation à cause des fientes. Les goélands sont partout, et lorsque vous aimez avoir une voiture propre, malheureusement, c'est plus compliqué. Là, je vais tout de suite me permettre une réflexion qui est simple. Si l'être humain était un petit peu plus propre, le goéland ne serait pas en ville. Et ça, c'est clair et limpide. Le goéland argenté, normalement, vit dans les falaises. Il fait sa vie, il pêche, il mange, voilà, il est tranquille. Mais lorsqu'il vient en ville, il y a des toits pour faire son nid, parfait. Et en plus de ça, il y a des poubelles qui débordent. Il y a du pain qui est dans la rue. Il y a des restes de kebab, il y a des restes de frites. Il y a de la nourriture partout. Mettez-vous à sa place. Vous êtes un animal sauvage. Votre objectif, c'est de survivre et donc de manger. Et là, on vous met un buffet 5 étoiles sur des rayons de 10 km. Vous allez vraiment aller ailleurs? Sincèrement, je ne pense pas. Donc, les villes qui sont embêtées par les goélands, vraiment, faites déjà une démarche de propreté. Je sais, c'est facile à dire, mais au niveau des poubelles, mettez des couvercles, pas en plastique. Parce que les goélands, ils sont malins, ils s'y mettent à trois. Hein. Il y en a un qui ouvre la poubelle, il y en a un qui prend dans la poubelle pendant qu'il y en a un qui surveille, hein, ça c'est déjà vu. Donc des poubelles bien scellées en fer que les goélands ne peuvent pas ouvrir. Attention aussi au vol, les goélands peuvent être dangereux. Ils peuvent venir dans votre main chercher la frite que vous êtes en train de manger. Hein. Et en plus de ça, le bec d'un goéland, ça fait mal. Donc ce sont des animaux qui n'ont pas peur de l'être humain, qui sont un petit peu brutaux. Donc faites attention, mais surtout n'oubliez pas qu'ils sont chez eux. Quand vous êtes en bord de mer, vous êtes chez le goéland.
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0: 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Dans un instant, nous vous proposons un temps de réflexion et à 13h30, place au jazz jusqu'à 14h.
1: 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Jean d'Ormesson.
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2: Chers auditeurs, je vous salue. Merci d'être présents pour votre émission des biens chantez maintenant. Je vous propose d'écouter une chanson de Francis Cabrel intitulée « Des gens formidables ». Après quoi, je vous retrouverai pour partager avec vous quelques réflexions que m'a inspiré ce chant.

0: Francis Cabrel, comme il en a l'habitude, a composé une chanson qui ne laisse pas indifférent. Il veut nous inviter à réfléchir. Et ça tombe bien, c'est aussi l'objectif de votre émission. Alors voilà les points que je souhaite partager avec vous. Le premier, c'est que Cabrel nous interpelle sur la manière dont nous considérons les chanteurs. Et, si nous généralisons, le monde du showbiz, comme nous l'appelons. Et si ceux et celles qui constituent les stars, les étoiles en français, n'étaient finalement que des individus comme vous et moi, des fleurs qui se fanent comme les autres et qui finalement finissent par disparaître. Le deuxième point, c'est qu'il existe un paradoxe entre le fait que, d'un côté, les chansons possèdent un certain pouvoir, qu'elles sont capables d'interpeller, de changer les pensées et les comportements, et de l'autre, qu'elles sont limitées. En effet, le public a souvent des attentes sur les chanteurs qui dépassent de loin ce que eux-mêmes en attendent. C'est ce qu'on peut appeler de l'idolâtrie, le fait de ne plus vivre que pour un artiste, pensant comme lui. Enfin, c'est ce qu'on croit, s'habillant parfois comme lui, n'écoutant que lui. Je ne montre du doigt personne, nous avons tous nos tares, mais Cabrel va dans ce sens de ramener les gens vers la réalité. Les chanteurs sont des êtres humains comme les autres. Eux aussi ont leurs limites. Ce ne sont pas des divinités parfaites. Dieu, dans la Bible, va dans la même direction, invitant chacun de nous à se demander quelle est sa priorité, à oser regarder ce qui l'empêche de faire de Dieu le seul à qui revient de droit, le fait d'être adoré, puisqu'il est notre Créateur et le Roi des Rois. Le troisième point, et qui est lié au précédent, tient dans le fait que Cabrel nous invite à nous engager. Alors bien sûr, lorsque vous êtes chanteur, la chose est plus simple, quoique. Mais nous retrouvons cette même recommandation dans la Bible. Dieu nous invite à être dans la sphère qui est la nôtre, des gens qui osent s'engager pour changer le monde, pour le rendre meilleur. Pour cela, il est parfois nécessaire d'oser regarder à ce qui fait mal, à être prêt à dénoncer les injustices. Et il faut avouer que ce n'est pas simple, parce qu'il est plus facile de fermer les yeux et de laisser faire. La vie nous a laissé des exemples exceptionnels d'hommes et de femmes qui se sont battus pour des causes qui le méritaient, comme par exemple l'abbé Pierre. Mais nous pouvons tous avoir une influence à notre niveau, ne l'oublions pas. Permettez-moi d'illustrer ce point par une petite histoire. Tous les jours, un homme se rend sur la plage à côté de chez lui. Son voisin le regarde au loin et se demande ce qu'il peut bien fabriquer, à marcher des heures le long de la mer. Il remarque également que notre homme se baisse régulièrement et semble jeter quelque chose à l'eau. Notre voisin se décide alors d'aller à sa rencontre pour apaiser sa curiosité. Il s'approche donc et constate que notre homme ramasse des étoiles de mer pour les rejeter à l'eau. Chaque jour, en effet, des milliers s'échouent sur la plage quand la mer se retire au moment de la marée. « Hé l'ami, à quoi ça sert ce que vous faites ? Il y a des milliers d'étoiles de mer, vous perdez votre temps. » Alors l'homme, sans répondre, se baisse, ramasse une étoile et s'approche de son voisin. Il tend ses mains avec l'étoile qu'il vient de prendre au sol. Ensuite, il la lance le plus loin qu'il peut dans l'eau. Il se retourne vers son voisin et lui dit « Pour les autres, peut-être que cela ne change rien. » Mais pour celle que je viens de remettre à l'eau, cela change tout. Même si nous avons parfois l'impression que nos gestes en faveur des autres sont petits, qu'il existe tellement de problèmes à régler, ne perdons pas espoir. Ce que nous changeons a de l'importance, avec nos moyens et à notre niveau. Le quatrième et dernier point, c'est que nos paroles peuvent avoir un retentissement, qu'elles sont puissantes. Un passage de la Bible le dit à sa manière, dans le livre des Proverbes, au chapitre 18 et au verset 21. Les paroles peuvent donner la vie ou la mort. Celui qui aime parler doit en accepter les conséquences. C'est fort, non? Puissions-nous, chers auditeurs, être de ceux qui construisent ce monde et qui prononcent des paroles qui ont en elles la vie, qui apportent aux autres, à notre prochain, ce dont il a tellement besoin. Au revoir.
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0: 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Après ce temps de jazz, place au classique dans votre émission Et si nous allions à l'opéra ?
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2: Chers amis de l'opéra, bonjour. Que l'on préfère l'un à l'autre, que l'on aime l'un des deux et pas l'autre, que l'on apprécie aucun des deux, force est de reconnaître que Giuseppe Verdi et Richard Wagner sont les deux monuments, les deux géants, les deux monstres sacrés de l'art lyrique du XIXe siècle. Curieusement, et je n'arrive toujours pas à comprendre pourquoi ni comment, ces deux contemporains absolus, puisque nés la même année, 1813, ne se sont jamais rencontrés. Vanité mutuelle, chacun restant sur son camp à soi, peut-être. Verdi me séduit et m'enthousiasme. Wagner m'impressionne et parfois m'abasourdit, voire m'écrase. Mais il atteint souvent le sublime et l'indicible, même s'il faut parfois patienter un certain temps avec des récitatifs un peu longués avant d'atteindre le sommet tant attendu. J'espère, je sollicite le pardon des wagnériens de stricte obédience pour avoir émis cet avis quelque peu insolent. Pour commencer cette première série consacrée à Richard Wagner, je vous propose, disons, une curiosité. Rienzi est le dernier des opéras de jeunesse de Wagner. Rienzi fut un vrai succès, le premier de Wagner. Maintenant, il est pratiquement tombé dans l'oubli et n'est que très rarement représenté. Pas wagnérien, disent les fidèles, certains rapprochent Rienzi de Meyerbeer beaucoup plus que de Wagner. D'ailleurs, cette œuvre a été plus ou moins reniée par Wagner lui-même, notamment dans une lettre à Franz Liszt, et n'a pas droit de citer au Festival de Bayreuth. Seuls ceux que l'on appelle les 10 grands opéras, à partir du Vaisseau fantôme jusqu'à Parsifal, peuvent y être représentés et je dirais même célébrés. Alors Rome, 14e siècle, le pape réside en Avignon. Pendant ce temps, Rome est sous la férule, sous la coupe de deux familles rivales, les Colonna et les Orsini, contre lesquels un tribun populaire, Colla di Renzo, Rienzi chez Wagner, soulève le peuple. D'abord avec succès, mais les aristocrates retournent, si je puis dire, le peuple contre Rienzi. Celui-ci est assiégé dans le Capitole et appelle Dieu à son secours. « Père Tout-Puissant, abaisse ton regard, entends ma prière dans la poussière, le pouvoir que m'a donné ton miracle ne le laisse pas s'anéantir encore. » C'est Jonas Kaufmann qui nous permet d'entendre cette prière de Rienzi. L'orchestre de l'Opéra de Berlin est dirigé par Donald Reinickels.

Le premier des 10 grands opéras, ou drames lyriques plutôt devrait-on dire, de Richard Wagner est Le Vaisseau Fantôme. Il est plus exact d'ailleurs de dire Le Hollandais Volant. Le Hollandais a sollicité le secours du diable pour sortir d'une tempête. Il est condamné à parcourir les mers jusqu'au jugement dernier, à moins qu'il ne trouve une femme qu'il aimera fidèlement jusqu'à la mort. Ce sera Senta, la fille de Daland, un navigateur norvégien. Au début du deuxième acte, Senta chante sa très belle ballade, L'océan sans relâche emporte le vaisseau, par laquelle elle raconte la légende du Hollandais et son triste destin. Anja Silja,

Tannhäuser, créé en 1845, suit de 2 ans le vaisseau fantôme. Nous sommes toujours au Moyen Âge, au XIIIe siècle plus précisément. Le Moyen Âge, période de prédilection de Wagner, si l'on accepte la tétralogie de l'Anneau des Nibelungen, mythologique et intemporelle. Les landgraves de Thuringe, cultivés et amateurs d'art, organisent des concours de poésie et de musique entre chevaliers troubadours. Dans les parages, le Vénusberg, sur lequel règne Holda, déesse du printemps et de l'amour, et parmi les chevaliers troubadours, Tannhäuser et Wolfram von Eschenbach. La nuit est tombée et l'étoile du berger brille doucement. Wolfram, s'accompagnant à la lyre, chante la tendre romance à l'étoile, où il confesse son amour pour Elisabeth, la nièce du Landgrave. C'est le grand Dietrich Fischer-Dieskau qui nous l'offre aujourd'hui. L'opéra d'État de Berlin est dirigé par Franz Konvinschny.

Tristan et Isolde, c'est la passion amoureuse qui ne pourra trouver son accomplissement que dans la mort. La mort est inéluctable et souhaitée. Seule, elle peut résoudre le conflit entre la passion et le devoir, celui du chevalier envers son roi et celui de l'épouse envers son mari. C'est pourquoi Tristan et Isolde veulent mourir en buvant un philtre mortel que la confidente de Isolde remplace par un philtre d'amour. Grâce à ce moyen magique, leur passion s'exacerbe encore et s'exprime dans l'abandon total des amants à leur extase et à leur destin. Je pense qu'il est inutile d'exposer dans le détail la légende celtique mythique de Tristan et Isolde. Et oui, le temps est compté. Passons sans plus attendre à la musique. Chez Wagner, l'orchestre a beaucoup plus d'importance que chez Verdi ou les Italiens en général. Il est véritable personnage de l'action et notamment symbolique des différents personnages. Les pages orchestrales de Wagner peuvent être écoutées pour elles-mêmes en dehors de l'action, comme un poème symphonique en quelque sorte. Le prélude du premier acte de Tristan et Isolde est à mon sens une des plus belles pages orchestrales de Wagner. La première partie est empreinte de tristesse, comme si Tristan pressentait la tragédie imminente, alors que la deuxième prend son essor et atteint l'extase, exprimant l'abandon d'Isolde à l'amour partagé. Herbert von Karajan dirige le Wiener Philharmoniker, enregistrement Deutsche Grammophon de 1988.

Nous sommes au milieu du deuxième acte. Tristan et Isolde se retrouvent et se disent leur amour, mais déjà l'ombre de la mort se profile. Si Tristan mourait, le lien d'amour ne serait-il pas détruit par la mort? Chante Isolde. Tristan attire Isolde vers lui. Ainsi nous mourions, jamais séparés, à toujours unis, sans fin, sans réveil, sans angoisse, nos noms perdus dans l'amour étreint, entièrement donnés l'un à l'autre afin de ne vivre que l'amour. Il s'agit, comme on dit, d'un enregistrement historique de 1952 avec Willem Fort Wangler à la tête de l'orchestre Philharmonia, Isolde et la soprano norvégienne Kirstine Flagstad, immense chanteuse wagnérienne, dont notamment le rôle d'Isolde fut un des titres de gloire. Tristan est le ténor Ludwig Soutaos, autre grand interprète wagnérien, le préféré, dit-on, de Fort Wangler.

La mort d'Isolde est pour moi un des sommets de la musique de Richard Wagner, mais aussi de tout l'opéra romantique du XIXe siècle. Dans mon panthéon lyrique personnel, il côtoie l'air du Saule et l'Ave Maria de l'Othello de Verdi. J'ai choisi pour interpréter cette mort d'Isolde celle qui, de toutes les cantatrices que j'ai entendues dans ce rôle, m'a le plus ému. Je veux dire Jessie Norman. C'est toujours le Wiener Philharmoniker dirigé par Herbert von Karajan.

0: C'est avec la mort d'Isolde, ce pur chef-d'œuvre, que se termine notre première rencontre avec Richard Wagner. À bientôt, chers amis, toujours en compagnie de Richard Wagner.
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4: Bienvenue chers auditeurs, dans Balade pour une baleine, l'auteur, Lynn Kelly, nous immerge dans un univers probablement peu familier pour la plupart d'entre nous, le monde du silence, le monde des sourds. Iris, qui est à la fois le personnage principal et la narratrice, est sourde de naissance. Adolescente, elle fréquente un collège dans lequel elle se sent marginale et incomprise. Sa mère refuse qu'elle fréquente un établissement spécialisé, en espérant qu'elle soit intégrée dans la société des entendants. Un jour, pendant un cours de science, Iris apprend l'existence d'une baleine particulière. On l'appelle Blue 55 parce que son chant tourne autour de 55 Hz, très loin de ceux de ses congénères qui émettent des sons autour de 35 Hz. Errant seule à travers les mers, il semble qu'elle n'entende pas le chant des autres et qu'elle soit rejetée par eux. Iris s'identifie à l'animal et va tout tenter pour essayer de rentrer en contact avec lui. Et elle embarque sa grand-mère dans une aventure un peu folle. Je dois vous avouer que j'ai hésité à vous présenter ce livre parce que je n'étais pas convaincue par l'écriture. L'histoire me semblait assez invraisemblable et je trouvais qu'il y avait quelques répétitions et maladresses. Et puis j'ai eu le retour de jeunes lecteurs qui avaient emprunté ce livre à la même bibliothèque que moi. Plusieurs ont été profondément touchés par cette lecture. Une jeune élève qui se sentait exclue dans son établissement scolaire a vraiment eu le sentiment qu'elle était comprise et s'est trouvée en empathie totale avec l'héroïne. Alors je me suis dit que les faiblesses de style et le manque de crédibilité étaient perçues par ma rationalité d'adulte, mais qu'il serait dommage de ne pas recommander ce livre à des jeunes à qui elle pourrait faire beaucoup de bien. Cette histoire est inspirée d'un fait réel, puisqu'il existe une baleine, la baleine 52 Hz, qui a un chant unique, incompréhensible par les autres animaux. Est-elle sourde, elle aussi? Les scientifiques n'ont pas encore percé le mystère de cette singularité. En plus du monde des sourds, l'auteur nous fait aussi découvrir celui des ondes radio et aborde de façon secondaire la vie des animaux dans les fonds sous-marins. Ce livre est tout indiqué pour aborder le thème de la différence, du handicap, des difficultés et du besoin de communiquer avec des personnes qui nous comprennent. Balade pour une baleine, de Lynn Kelly, traduit par Laureline Chaplin, est paru aux éditions Milan.
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Chers amis, très heureux de vous retrouver. Bonjour à toutes et à tous. C'est un grand plaisir pour moi aujourd'hui de vous faire goûter quelques minutes d'un tout récent enregistrement du Messie de Handel. Vous allez dire, bah tiens, voilà quelque chose un petit peu réchauffé, c'est pas bien nouveau. Une œuvre abondamment représentée au disque, ça c'est vrai, je vous l'accorde. C'est quelque chose d'assez impressionnant pour nous tous que de découvrir après la pléthore d'interprétations à notre disposition aujourd'hui, de découvrir que finalement, ben voilà, une nouvelle version, une fois de plus, et c'est donc chez le label Erato, et une version d'une telle qualité. Et chose encore trop rare, une équipe de chanteurs, de chanteuses, d'instrumentistes dirigée par une femme géniale, vraiment exceptionnelle, musicienne, très sensible, la claveciniste et chef d'orchestre, donc, Emmanuelle Haïm. Voilà, je vous propose d'écouter la fin de ce Messie de Handel. Handel qui est un de ses compositeurs fétiches depuis longtemps. Son histoire avec le Messie est longue et remonte justement à ses débuts de claveciniste avec Christophe Rousset, William Christie. Voilà, elle était en bonne compagnie, hein, vous imaginez bien. Et pour cet enregistrement Erato, bien, la chef Emmanuelle Haïm s'est entourée de la fine fleur du chant britannique, Lucy Crowe, Christopher Purvis, Tim Mead, Andrew Staples, donc quatre des grands chanteurs de renom actuels, chanteurs de la musique de Handel. Elle dirige son ensemble, le concert d'Astrée, dans cet enregistrement, comme le plus fréquemment. Ça ne veut pas dire qu'elle ne dirige que cet ensemble. Un petit mot juste un petit peu curieux de son librettiste, parce que ce n'est pas Handel qui a écrit. Bon, les paroles sont extraites du Book of Common Prayer, et puis essentiellement de la Bible, extraits donc de la Bible dans la traduction donc très très connue en Grande-Bretagne et aux États-Unis, la King James Version. Mais c'est donc son librettiste, Charles Jennens, qui a un petit peu organisé l'architecture de ses versets bibliques et de ses prières. Alors voilà ce qu'il écrit, alors qu'il brûle d'envie que Handel puisse composer quelque chose à partir de son livret d'inspiration fortement biblique. Handel dit qu'il ne fera rien l'hiver prochain, mais j'espère le convaincre de mettre en musique un autre recueil d'après les Écritures que j'ai fait pour lui. J'espère qu'il y consacrera tout son génie et son art, de sorte que la composition puisse surpasser toutes ses compositions antérieures. Car le sujet surpasse tout autre sujet. Le sujet, c'est le Messie. Ça va se faire, bien évidemment. Et Jennens, avec sa déception, et il ne cache pas sa déception. C'est quand même bizarre d'être déçu après avoir écouté le Messie de Handel. Et voilà ce qu'il écrit. Et tout de suite après, nous écouterons la composition de Handel, donc la fin du Messie. Nous allons savourer cette œuvre dans cette nouvelle interprétation. Emmanuelle Haïm chez Erato, qui nous montre bien, non seulement l'interprétation, mais l'œuvre de Handel, combien le librettiste Charles Jennens avait tort. Enfin, voilà ce qu'il écrit, après avoir écouté trois semaines à la fin de l'été 1741, donc le Messie d'Handel. « Son Messie m'a déçu. Ayant été mis en musique en grande hâte, bien qu'il ait dit qu'il y faudrait une année et en ferait la meilleure de toutes ses compositions. J'ai grande difficulté à lui faire corriger les fautes les plus grossières dans la composition, mais il a conservé obstinément son ouverture dans laquelle se trouvent certains passages tout à fait indignes de Handel et plus encore indignes du Messie. » Voilà, je vous laisse

Voilà, cette émission mi bémol prend fin avec de larges extraits. C'est la fin de la troisième partie du Messie d'Handel que j'ai fait commencer à tout seigneur, tout honneur avec l'Alléluia. Et nous sommes allés donc jusqu'à la fin du Messie d'Handel avec ce magnifique chœur Amen, juste précédé de Worthy is the Lamb that was slain. Digne est l'agneau qui a été immolé. Un disque Erato qui réunissait pour nous tous ces artistes, Lucy Crowe, Tib Mead, Andrew Staples, Christopher Purvis, le concert d'Astrée, le chœur et l'orchestre du concert d'Astrée, placé sous l'érection de la claveciniste et chef Emmanuel Haim. Très très beau disque Erato dédié à la maman, on suppose que c'est la maman d'Emmanuel Haim, bien évidemment, à ma mère, Michèle Wiener. Merci d'avoir enregistré ce Messie d'Handel dédicacé à votre maman Michèle Wiener. Chère madame Emmanuel Haim, merci pour votre talent. Voilà, cette émission prend fin, mi bémol. Je vous attends donc pour la rediffusion de cette émission ou pour une autre émission, même jour, même heure, la semaine prochaine, sur cette antenne, bien sûr. Au revoir, à très très très bientôt, chers amis.

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1: Qui se cache derrière cette date ?
2: Aujourd'hui 7 mai, Gisèle. Avec Gisèle, nous allons en Allemagne, en Bavière plus précisément, et nous sommes au XIe siècle. Gisèle, c'est un nom germanique qui veut dire « la flèche ». Alors je ne sais pas si c'était une flèche dans le sens commun où on parle de gens en disant « celui-là c'est une flèche », c'est pas très flatteur en général. Mais cette Gisèle fait partie d'une famille qui est une famille extrêmement célèbre dans l'histoire germanique. En effet, son père était le roi Henri II de Bavière. Son frère est devenu le grand Henri, empereur du Saint-Empire romain germanique. Elle-même, elle a épousé Étienne, roi de Hongrie, et a avec lui contribué à faire pénétrer l'Évangile dans ce territoire de la Hongrie. Et son mari, à cause de cela, a été considéré comme un saint. Et ils ont eu un fils qui s'appelait Aimeric, qui lui aussi est devenu un saint qui a été canonisé par l'Église chrétienne catholique, ce qui fait donc une famille de saints, une famille de rois, une famille de gens qui ont contribué au XIe siècle à répandre la foi chrétienne, à protéger la foi chrétienne dans toute cette région de l'Europe centrale, la Bavière, l'Autriche, la Hongrie. Maintenant, qu'est-ce qu'on sait de plus particulier sur cette femme ? Ben, on sait qu'elle est devenue veuve assez jeune, en 1038, qu'elle est restée en Hongrie encore jusqu'à l'époque où son fils est mort lui-même, qu'elle s'est retirée ensuite dans un monastère dans le sud de la Bavière, près de Passau. Mais que dans ce monastère, ce qui l'intéressait, ce n'était pas tellement la vie monacale, mais c'était de pouvoir mettre ses énergies au service des plus défavorisés et des plus pauvres. Et donc c'est toujours intéressant de rencontrer des gens qui ont été des nobles, des rois, des gens qui ont vécu avec une grande richesse, mais qui considèrent que leur vie peut être une vie utile au service des autres, et en particulier des plus défavorisés, des plus démunis, des malades et des pauvres de leur région. Et je crois qu'il y a là quelque chose qui touche au fin fond de ce que c'est que le christianisme. Dans le christianisme, on est un véritable roi le jour où on est un serviteur. On se rappelle de ce Jésus qui est reconnu comme le grand roi, le fils de Dieu, le monarque de l'univers lui-même, et qui accepte de devenir un homme, de se mettre au service des hommes, y compris jusqu'à leur laver les pieds pour leur faire comprendre à quel point c'est important pour lui de servir. Et des vrais chrétiens comme ça, il y en a eu dans toute l'histoire, dans tous les pays. Et entre autres, on peut dire que cette Gisèle en a été un exemple important qui a marqué l'histoire de la Bavière au XIe siècle. Bien, demain, nous nous retrouverons avec un tout autre personnage masculin, cette fois-ci avec un très joli nom, Désiré.
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2: Courte pièce de Noël Renaud aux éditions théâtrales. Un extrait, Le Prunus. Saptevgue. Ça donne envie d'y travailler, à la Saptevgue. Deux cubes, collés par un angle, dans les marrons tabac pour l'un et dans les roses orangés pour l'autre. Ça donne envie d'y entrer tous les matins. Tout ça posé sur des gravillons entourés de boue, avec un arbre chétif qui n'a jamais voulu pousser depuis qu'ils l'ont planté. Ça fait bientôt 3 ans. C'est pathétique. Un prunus du Japon, exilé dans la Zeddy Pironor. La Zeddy Pironor, ça donne envie de prendre sa voiture tous les matins pour s'y rendre, à la Zeddy Pironor. On va déménager à la campagne, nous dit un beau jour Bonafou, le chef du personnel. Moi j'aime bien la campagne. Sûrement que c'était une belle campagne à vaches avant que ça devienne la Zeddy Pironor. De l'autre côté de la bretelle d'autoroute, il y a la ZAC des Grenouillères. Ça, déjà, les grenouillères, ça donne déjà un peu plus envie d'y aller. Ce qu'on fait d'ailleurs, à midi. Au lieu d'aller au restaurant d'entreprise, géré par la Saptefk, la Snormec et les transports Godin. On s'achète un hot dog, un sandwich club, un pain en raisin, ce qu'on veut, et quand il fait soleil, on s'installe à la terrasse du Friedburger. On reprend à 2 heures. On réintègre le cube cacadois, chiasse de poule, dit Michel, parce que le cube rose-orangé, cul de singe, dit Michel, c'est le cube de la fabrication. On ne se mélange pas. Les bureaux d'un côté, la fabrication de l'autre. Nous, on a le prunus du Japon, eux, ils ont le parking et le chantier du futur siège de Plastinor, une filiale de la Snormec. Tout ça pour dire que ça donne envie de se lever tous les matins, quand le réveil sonne à 6h moins le quart, pour se traîner sur l'autoroute jusqu'à l'Asie, Pironor ou Sedresse. Non, je dis Sedresse, mais ce n'est pas du tout le mot qui convient pour décrire la pénible impression d'écrasement que dégage dans le paysage bourbeux ces deux cubes raplapla. Je veux dire les bâtiments chiasse de poule et cul de singe de la Saptefk. On nous a expliqué, quand on a pris possession de nos nouveaux locaux, que l'architecte qui a conçu l'intérieur de chiasse de poule était un spécialiste du volume en entreprise. Il a trouvé un truc censé réactiver notre potentiel énergétique. Ça s'appelle le volume dynamogénique. Le PDG de la Saptefk et ses sbires sont persuadés que les volumes dynamogéniques de chiasse de poule triple notre capacité de travail. Alors qu'on souffre tous là-dedans d'une perte effarante de tonus, compliquée de maux de tête, de crise d'asthme, de somnolence post-digestive, de sinusite, d'ophtalmie ou d'extinction de voix. À cul de singe, le résultat est en gros le même, sauf qu'ils ont le bruit des machines dans les oreilles, ce qui déjà les empêche de s'endormir. Nous, comme bruit de fond, on a la trachéide de Françoise. Rien que ça, le matin, penser à la trachéide de Françoise, ça donne envie de sortir du lit. De 8h à 1h et de 2h à 5h, on endure les quintes de Françoise. La pauvre n'y peut rien. Elle a vu un spécialiste, il lui a dit « Madame, vous faites de l'hystérie de conversion ». Elle bloque quelque part, impossible de savoir à quel niveau ça se passe, et elle somatise. Ce n'est pas de sa faute. « C'est accidentel », lui a dit le médecin. N'empêche que sa trachéite rebelle date du jour où elle est entrée dans le volume dynamogénique de chiasse de poule. C'est sûrement le volume dynamogénique qui la bloque. C'est ce qu'on se disait justement, à midi, au Friedburger des Grenouillères. Ceci dit, c'est vraiment irritant. Jean-Bernard nous a avoué que ça perturbait jusqu'à son intimité, car la trachéite de Françoise le met tellement à bout que sa femme, son fils sont interdits de tousser le soir à la maison, le samedi et le dimanche. Du coup, sa femme qui s'est mise à bloquer là-dessus a elle aussi développé une hystérie de conversion. Elle a des boutons au sexe. Alors si vraiment le volume dynamogénique de chiasse de poule y est pour quelque chose, il va falloir faire venir l'inspection du travail. Jean-Bernard en a parlé à Bonafou, le chef du personnel. Bonafou lui a dit « L'architecte connaît son travail mieux que toi, Jean-Bernard, qui n'est pas architecte. Et si toi, Jean-Bernard, qui n'est pas architecte, veux critiquer le travail de l'architecte dont c'est le métier, tu es tout à fait libre de le faire. Tous les goûts artistiques sont dans la nature, mais ne va quand même pas jusqu'à oser accuser les recherches sur le volume de notre architecte spécialisé dans la dynamogénique d'être responsable des problèmes dermatologiques et sexuels de ta femme. Tout de même !» Je vous ai lu Le Prunus de Noël Renaud aux éditions théâtrales Courte Pièce.
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2: Aujourd'hui, Maybe Tomorrow.
1: Avec pour invité Madame Hébert. Vous avez des objectifs concrets avec votre concert, vous pouvez en parler un petit peu de ce que...
3: Ah, avec grand plaisir.
1: Du but, allez-y.
3: Avec grand plaisir. Notre ensemble vocal s'appelle Le Chant des Loges. Il y a environ 7 ou 8 ans, Eve Brenner, chanteuse lyrique nommée la plus grande voix du monde par Leonard Bernstein quand même, parce qu'elle a 5 octaves dans la voix, ce qui est quand même assez rare pour le nommer. Elle est venue, voilà, dans les années 80, il y a un air qu'elle chante qui s'appelle « Le matin sur la rivière » qui a été diffusé dans le monde entier. Elle a fait un tube, on va dire ça comme ça. Elle est venue s'installer, cette grande chanteuse, danseuse, pianiste, écuyère, reconnue, elle est classée en tennis, on ne sait pas ce qu'elle ne sait pas faire. Comédienne également, c'est une espèce d'ovni artistique, et c'est en même temps une personne extrêmement chaleureuse, qui nous fait profiter de son art depuis 5 ans maintenant. Donc, elle est venue s'installer dans une petite maison aux Loges. Et le maire lui a demandé si elle accepterait de créer un ensemble vocal. Proposition qu'elle a acceptée. Une espèce de défi, puisqu'elle ne l'avait jamais fait. Et en même temps, le maire nous a offert donc, l'utilisation de la salle qui sert à la répétition de l'harmonie, parce qu'il y a une harmonie aux Loges, et ainsi que l'utilisation de l'église. C'est très agréable de répéter dans une église. On ne fatigue pas la voix.
2: réverb naturel.
3: Voilà, tout à fait. Et en septembre 2020, donc, nous nous sommes retrouvés, une quinzaine de personnes venant d'horizons différents, de nations différentes, puisque nous avons 2 Hollandais, 1 Allemande, 1 Danoise, et puis bien sûr des locaux, bien entendu.
2: Des Cauchois,
3: on va dire ça comme ça, qui viennent d'horizons différents. On a une agricultrice, un châtelain artiste peintre, une infirmière, un menuisier, une pharmacienne, de retraités de l'éducation nationale, un historien écrivain, une juriste, un commerçant. Donc on vient un petit peu d'horizons divers. Et pour tous, à part moi bien entendu, ils n'avaient jamais chanté.
2: D'accord.
3: Ils avaient envie de le faire, mais ils n'avaient réalisé cette envie, quoi. Donc chaque mardi, on se retrouve pour travailler avec Eve. Un programme très éclectique. On chante de l'opéra, de l'opérette, des mélodies françaises, des leaders, de la variété, en solo, en duo, en trio, mise en scène, avec toujours un thème sous-jacent. Par exemple, cette année, ce seront les amours malheureuses. Mais on peut le faire de façon mélancolique ou avec de l'humour.
2: Oui.
3: Donc, par exemple, des scénettes tirées d'opérettes ou de dessins animés. Surprise à venir, voir.
2: C'est pas seulement classique, c'est très varié, effectivement, dans le bon sens du...
3: Tout à fait,
2: oui.
3: Tout à fait. Et on utilise les compétences vocales de chacun. Une petite voix plus fluette, plus cristalline, sera utilisée aussi à bon escient. Même si on n'a pas une grande voix, n'est pas une obligation.
2: On est là pour le plaisir aussi, et le partage.
3: Exactement, tout à fait, c'est ça.
2: Le pourcentage d'hommes et de femmes?
3: Comme d'habitude,
2: plus de femmes.
3: Il y a 10 femmes et 4 hommes.
2: Oui, c'est ça. Oui. On est dans les statistiques.
3: Voilà, on essaye,
2: habituelles.
3: Mais voilà, c'est compliqué. Et on a un autre homme, bien sûr, c'est Vincent Bénard. On ne le présente plus, Vincent Bénard. Il est connu dans le département. Pianiste, organiste de la cathédrale de Rouen, carillonneur, professeur de solfège au Conservatoire du Havre pendant quelques années. Donc c'est quelqu'un qui vient nous faire travailler une fois par mois. Il est aussi notre arrangeur et il transpose aussi nos morceaux pour les adapter, pour s'arranger à ce que aussi un morceau se termine de façon intelligente avec celui qui va commencer derrière.
2: Oui.
3: Voilà, c'est quand même un travail délicat. Et nous avons commencé à donner donc nos premiers concerts le dernier dimanche de juin à l'église des Loges. Et quelle a été notre surprise à notre premier concert en 2021, l'église des Loges était pleine. Il y a 300 places.
2: Ouais.
3: Toutes les places étaient prises. Et alors là, on était vraiment étonnés, quoi.
2: Donc, on va rappeler ce concert caritatif le 10 mai, cette année, à 16h30, à Gonneville-la-Mallée. Le Halo Blé, on peut réserver sa place sur le site de l'association Maybe Tomorrow au profit d'Émilie Georges. On rappelle le numéro de téléphone 06 84 83 65 14. C'était Parole d'Assaut.
1: Une émission de Didier Blonce.
2: Et de Gisèle Billan. Réalisation Jérôme Aubin.
1: Montage Sarah Rodriguez.
2: Merci aussi. On peut remercier Stéphanie Vincent, notre secrétaire, qui trouve toujours des associations à faire connaître, comme Maybe Tomorrow, cette association au profit d'Émilie Georges.
3: Et le Chant des Loges.
2: On n'oublie pas, parce que le Chant des Loges sera cette association présente au Halle Blé ce 10 mai. À Gonneville-la-Mallée à 16h30. Merci à tous, Madame Hébert, merci à vous.
3: C'est moi qui vous remercie.
1: Merci,
2: au revoir à tous.
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2: Concert à Gonneville-la-Mallée au Halo Blé ce 10 mai à 16h30. C'est un concert caritatif au bénéfice de l'association Maybe Tomorrow. 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
1: Robert Véron-Lacroix au clavecin accompagne Paul Tortelier au violoncelle dans un extrait de la sonate numéro 4, RV 45 d'Antonio Vivaldi. Nous entendons ici le Largo.

C'était le Largo de la sonate numéro 4, RV 45, d'Antonio Vivaldi, avec au violoncelle Paul Tortelier et Robert Véron-Lacroix au clavecin.

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1: Parmi les pièces peu connues, mais vraiment à découvrir, il y a chez Debussy un hommage à Joseph Haydn.

0: C'était Hommage à Haydn de Claude Debussy, interprété par Alain Planès.
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0: et cela nous guide pour être la meilleure version de nous-mêmes. Il y a un corps énergétique qui transcende cette matière. L'apprentissage de qui nous sommes dans l'énergie est aussi nécessaire pour nous guider sur notre chemin. Il s'agit de ressentir ce que je dégage, ce que les autres dégagent. Il s'agit de prendre conscience du monde de l'invisible et de ce qui s'y passe. C'est une forme de télépathie ou une forme de sixième sens. C'est aussi dans l'énergie que nous pouvons développer l'intuition. Nous savons ce qui est bon pour nous, mais très souvent, le mental vient faire obstacle et nous ne nous écoutons pas. Prendre conscience de l'énergie, c'est se relier encore un peu plus à soi, à son être, à son âme, de façon à vivre connecté au sens profond des événements. Un sens qui nous donne à penser notre passage sur Terre comme un apprentissage pour notre évolution personnelle. C'est l'expression du divin en nous. C'est un peu laisser mourir l'ego pour renaître à l'âme, pour renaître à soi-même, une dimension de nous qui nous guide vers la félicité. Lorsque je suis connectée à ce que je ressens, je peux savoir sans intellectualiser. Je peux choisir sans peur de me tromper. Je peux attirer à moi les meilleures situations et casser les schémas de répétition dans ma vie pour manifester dans la réalité ce que je souhaite vraiment, et je dois stabiliser pour cela mon mental en premier pour qu'il reste déterminé sur l'objectif. Donc trouver la paix dans ma tête, ne pas laisser ni mes peurs ni mes croyances changer la direction de mon mental, de mon cœur. Je dois ensuite aligner mes émotions sur l'objectif et être capable de ressentir la joie comme si tout était déjà là. Paix et joie, une fois réunies, favorisent l'alignement de mon énergie sur l'objectif. Ce que je dégage sera comme des ondes radio branchées sur une fréquence, celle de mon objectif. J'ai alors plus de chances de manifester un phénomène dans ma réalité, plus de chances de me retrouver sur mon chemin, un chemin qui est le mien, rencontrant ainsi mon bonheur et ma santé. C'est l'alignement de mon corps physique sur ma félicité qui fera ma bonne santé.
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4: Bonjour Thierry.
5: Bonjour Fabrice.
4: Aujourd'hui, nous allons partager un bel album, quoique bien noir, oui, vraiment très noir, mais avec des enluminures, j'aurais envie de dire. Des enluminures, vous allez découvrir sous quelle forme. Cet album a pour titre Soli Deo Gloria. Alors, c'est du latin, bien entendu, mais c'est une formulation qu'on a, en tout cas pour les mélomanes, entendu depuis longtemps. On va s'en expliquer dans quelques instants. Une parution Dupuis avec au niveau du scénario Jean-Christophe Devenet, que nous avions déjà connu à différents moments, en particulier pour les naufragés de la Méduse autour de ce fameux tableau, mais ça remonte à de nombreuses années. Et puis de l'autre côté, il y a Édouard Cour au niveau du dessin, un dessin tout à fait spécifique. Il nous avait proposé une déclinaison de Héraclès par exemple. On va pas s'arrêter longuement sur leur travail parce que cet objet qui fait plus de 260 pages, presque 300, peut au premier abord intimider Thierry.
5: Oui, Soli Deo Gloria, mais on aurait pu dire aussi Per aspera ad astra, pour rester dans l'élocution latine, de la poussière vers les étoiles. C'est effectivement un récit au très long cours, près de 300 pages, un noir et blanc presque suffocant, avec des raies de lumière, comme une sorte de transcendance dans les ténèbres. C'est un livre qui m'a fait penser aux contes des frères Grimm, ou des contes de Perrault. C'est le récit de l'initiation à la musique et à la beauté de deux orphelins, deux très jeunes adolescents dans l'Europe du 1er XVIIIe siècle, dans le Saint-Empire romain germanique. Orphelins, ils sont voués à une mort brutale et prématurée, mais ils vont être recueillis en quelque sorte par un ermite qui va les initier à la première forme de musique, de révélation de ce que pourrait être une façon de survivre, littéralement au sens propre du terme. La sœur chante à une très belle voix, donc il va apprendre des rudiments de ce qui est une façon de chanter. Le frère, lui, va d'abord jouer de la flûte à bec,

0: Ils vont ensuite passer, j'allais dire, dans les chaînes d'un orphelinat, où là, ils vont apprendre vraiment les bases de la musique, techniquement parlant. Et puis, il va se passer bien des choses dans cet album, qui est fascinant aussi par la technique employée par le dessinateur, par la folle ambition qui parcourt tout cet ouvrage. C'est très intimidant, mais c'est un livre qui nous a fascinés tous les deux.
1: Effectivement, on peut s'arrêter sur ce fameux dessin, parce que Édouard Court travaille au départ avec de l'encre et du lavis, et ensuite, il retouche tout cela par informatique interposée, en mettant des trames. Et moi, je dois dire que les trames, elles m'ont un petit peu rebuté. C'était un obstacle à la base. Je me suis dit, mais pourquoi ces trames partout comme ça? Ça rajoutait du noir sur le noir. C'est quelque chose de tout à fait volontaire. Et puis au final, quand on rentre dans le récit, on ne voit plus les trames. Et il y a aussi, malgré tout, je parlais d'enluminure tout à l'heure, mais non seulement des enluminures dorées, des touches de couleurs, de l'air qui circule à travers la musique, Thierry.
0: Oui, c'est la musique qui apporte la lumière et la couleur. Ça paraît une métaphore évidente, mais ça fonctionne pleinement dans cet album. C'est comme un sermon austère et saisissant. C'est comme une musique volontairement dépouillée. C'est un livre qui ne se donne pas facilement. C'est un livre qu'il faut conquérir de haute lutte, comme aurait dit Goethe. C'est un livre dans lequel il faut s'abîmer au risque de se perdre, comme risque à tout moment de se perdre les protagonistes. C'est un livre très exigeant, mais c'est un livre qui est d'une profondeur philosophique et d'une espérance en même temps. C'est montré qu'à cette époque où la vie ne vaut rien, ou pas grand-chose, dans cette époque où la musique est rare, parce qu'il y a une forme de musique populaire, mais la musique écrite, la musique qui peut élever l'âme, elle est réservée aux puissants ou à l'Église. C'est une époque, je pense toujours à cette métaphore de Milan Kundera dans L'insoutenable légèreté de l'être, qui disait « Ceux qui assistaient à l'office du temps de Johann Sebastian Bach, c'était la seule occasion pour eux d'entendre de la musique écrite et sacrée qui transcende l'âme. » Et il disait « C'est comme si une rose avait éclos sur un champ de neige. » Comparer ça avec notre époque où il y a de la musique tout le temps, partout, pour n'importe quel événement ou non-événement. C'est un livre qui est d'une sécheresse, d'une minérale, d'une noirceur abyssale et en même temps, c'est presque un oxymore, d'une lumière constante qui c'est comme si la lumière était dans le cœur des êtres. Ces deux orphelins qui vont apprendre la musique, qui vont trouver un destin par leur talent, voire leur génie, et qui aussi vont connaître un destin un peu différent l'un de l'autre, parce que si la sœur va rester du côté de la lumière, de l'idéalisme et puis de la pureté, le frère va d'une certaine façon succomber et gaspiller son talent ou passer du côté du diable, si la sœur reste du côté de Dieu.
1: Néanmoins, ils vont rencontrer toute une série d'artistes qui vont les accompagner. Alors, la noirceur, oui, mais à vous entendre, Thierry, moi, je ne pouvais pas m'empêcher de penser à un peintre qui s'appelle Soulages, ô combien célèbre, qui travaillait sur le noir et qui disait que, justement, c'était pas du noir, c'était de la couleur, ce qu'il faisait. Et quelque part, dans cet album-ci aussi, en fait, quand on y rentre, on n'est pas, je n'ai pas, en tout cas, personnellement, été si envahi que ça par le noir, parce que on a toujours le sentiment qu'il va être possible de s'élever, d'entrer dans une autre découverte. La musique va prendre toute sa place et l'espoir est là en permanence.
0: Oui, c'est vrai. C'est peut-être les circonstances dans lesquelles j'ai lu cet album aussi. Je dirais qu'il y a même une touche d'humour inattendue. C'est que certains des personnages, compositeurs, facteurs d'instruments qu'on voit passer dans cette histoire, c'est un décalque à peine caché de personnages réels. Donc il y a un petit jeu sur les noms, sur Venise n'est pas Venise, Stradivarius n'est pas Stradivarius, tout à fait, Vivaldi ne l'est pas non plus. Et puis surtout, Solideo Gloria, c'est une des signatures de Johann Sebastian Bach, que d'une certaine façon on ne nomme jamais, mais dont l'ombre portée habite toute cette histoire.
1: Moi, ce qui m'interpelle, Thierry, vous connaissant un petit peu, c'est le fait que là, vous nous parlez d'un album de baroque, musique baroque donc, et qui lui-même, en tant que tel, est un récit baroque avec un traitement du dessin qui en est proche, alors que vous, la musique baroque, c'est pas forcément votre tasse de thé, si
0: j'ose
1: dire.
0: Non, je la connais mal, je l'apprécie pas à sa juste valeur. Là, c'est l'amateur de BD qui parle plus encore que l'amateur de musique. C'est comme dire, je n'ai pas le choix de goûter à ce plat, je ne l'aime pas a priori, mais finalement c'était bon, parce que c'était préparé avec talent.
1: Ce qui m'a beaucoup parlé aussi dans cet album, c'est cette invitation à faire sortir la musique que l'on a en soi.
0: Oui, c'est en cela que, effectivement, vous avez raison. C'est un livre d'espoir. Dans les temps les plus troubles, les plus obscurs, laisser s'ouvrir son cœur d'une façon naïve et puis et confiante et faire éclore ses talents. C'est une parabole sur les talents, sur l'espoir qui n'est jamais tout à fait mort. En tout cas, l'en prendre conscience, c'est lui permettre de survivre et peut-être de donner naissance à quelque chose. C'est une grande leçon, mais une belle leçon et une leçon par un grand maître.
1: Encore une chose par rapport au titre de cet album. À l'époque, évidemment, le fait de croire n'était que peu remis en question.
0: Oui, c'était une certitude.
1: Donc, Solideo Gloria, c'est que tout vient de Dieu. Même ce que l'on peut produire, nous, en tant qu'être humain, ça vient de lui. Donc, ça nous traverse.
0: Oui, même Johann Sebastian Bach, un des plus grands génies que la Terre ait porté, se disait n'être que le réceptacle de la lumière divine, de l'inspiration divine. C'est dire que c'est une époque qui est très loin de nous et en même temps, il y a quelque chose d'intemporel. La leçon est intemporelle. Le temps est ancien, mais la leçon est toujours valable.
1: Alors du coup, on pourrait se demander si les auteurs, justement, ne nous invitent pas à revenir à tout cela, enfin, à nous interroger sur nous-mêmes, au fond. Même si on est dans un récit qui peut se lire totalement détaché de notre époque, il y a un renvoi quelque part.
0: Oui, je crois que c'est une réflexion, une constatation que nous faisons assez régulièrement.
1: C'est vrai.
0: Que ces grandes œuvres, les plus grandes œuvres en BD, en roman, dans tous les arts, incitent à s'interroger sur le sens de la vie et le sens qu'on donne à la vie, nous-mêmes, hommes et femmes de 2025.
1: Une parution Dupuis, je disais, on n'a pas forcément tellement l'habitude, même si Dupuis publie évidemment de beaux livres, hein, mais d'en avoir un comme celui-là.
0: Est-ce que c'est le début d'une collection ou de projets, le premier d'une série de projets un peu hors normes? Je m'en féliciterai en tout cas.
1: Voilà, Solideo Gloria, paru chez Dupuis. N'ayez pas peur en voyant ce bel ouvrage, grand ouvrage. Hein. On est dans un grand format ici, avec une couverture absolument splendide, mais qui annonce la couleur, si je puis dire. Pardon pour ce clin d'œil, avec Jean-Christophe Devenet. Donc, au niveau du scénario, Édouard Court, qui se sont vraiment rencontrés là, pour le dessin et pour l'ensemble de cette histoire, qui mérite qu'on aille jusqu'au bout. Parce que je ne l'ai pas dit, mais ça, c'est une leçon que j'en tire encore une fois. Il faut aller jusqu'au bout du livre, même si peut-être on peut être rebuté à certains moments au début, je crois que ça forme un véritable tout et qu'on est assurément pas déçu, même si là encore parler en ces termes n'est pas approprié, mais l'ensemble de ce livre a tout son sens. Merci beaucoup Thierry de l'avoir partagé avec nous. À la semaine prochaine, on sera encore dans un registre musical.
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0: 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Carl Johnson, bonjour.
1: Bonjour.
0: Heureux de vous retrouver derrière ce micro. Vous êtes un fidèle intervenant de nos émissions et nous vous en remercions. Nous savons aussi que les auditeurs sont attentifs à vos réflexions. Vous avez un parcours assez particulier. Vous nous venez des îles, si je ne me trompe.
1: Oui, je suis né à l'île Maurice, mais j'ai quitté mon pays depuis plus d'une trentaine d'années et j'ai parcouru un peu le monde.
0: Alors, vous avez fait des études de théologie?
1: Oui, un peu partout, dans différentes facultés. Bon, j'enseigne actuellement la théologie pratique, qui est la théologie sur le terrain, dans le cadre de l'Église et du monde.
0: Vous donnez un cours aussi de religion comparée, donc vous êtes intéressé.
1: Une introduction aux différentes religions actuelles, orientales, en comparaison très souvent avec le christianisme.
0: Vous êtes intéressé donc à ces différents mouvements religieux, ces réflexions.
1: À tout ce qui se passe, en principe, dans le monde.
0: Alors, Carl, nous sommes aujourd'hui dans une émission « Il est écrit » où nous prenons un passage biblique et essayons de comprendre un petit peu ce qu'il veut dire, s'il nous parle, son contexte aussi. Et c'est un des passages les plus connus de toute la Bible que nous allons aujourd'hui découvrir.
1: En effet, je pense que, enfin, tous ceux qui ont une certaine connaissance des évangiles ont rencontré ce texte et je dirais même le connaissent plus ou moins par cœur.
0: Alors ce texte se trouve dans
1: Jean au chapitre 3 et le verset 16. Jean 3 et le verset 16. Et ce texte nous dit « Oui, Dieu a tant aimé le monde qu'il a donné son Fils unique pour que ceux qui mettent leur confiance en lui échappent à la perdition et qu'ils aient la vie éternelle. »
0: Ça, c'est un texte très fort, c'est une explication. Il y a plusieurs affirmations qui sont données là. Déjà, l'amour d'un Dieu.
1: Oui, je crois que c'est le point de départ. Dieu a tant aimé le monde et il a exprimé cet amour en donnant son Fils unique. Donc déjà, nous avons une dimension de l'amour qui est ici soulignée.
0: Ça rappelle un petit peu cette notion de fils unique, le sacrifice d'Abraham.
1: Exactement, où Dieu demande à Abraham son fils unique. Et on pourrait, bien sûr, vous connaissez bien l'histoire, au moment où il va l'offrir, eh bien, Dieu intervient. En d'autres mots, c'est Dieu qui prend l'initiative. Cette histoire d'Abraham est une sorte de parabole. Et la leçon qui se dégage, finalement, ce n'est pas l'homme qui offrira quelque chose pour sa rançon, pour sa réconciliation, pour son salut. C'est Dieu qui pourvoira.
0: Alors, c'est quand même un amour assez particulier. Un Dieu qui aime et qui va donner son Fils. Pourquoi va-t-il donc accorder cela dans cet amour? Quel est le problème?
1: Là, nous avons un amour en effet particulier. Vous avez peut-être le principe de base de l'amour de Dieu et de tout acte d'amour désintéressé où on ne donne pas son surplus, on ne donne pas ce dont on n'a pas besoin, n'est-ce pas? Mais on donne ce qu'on a de plus cher, donc son Fils unique. Et en donnant son Fils unique, Dieu se donne lui-même. Finalement, il prend sur lui la solution qu'il propose au problème du péché qui a été le problème du départ. Donc nous avons là un regard profond dans le cœur même de Dieu, parce que c'est assez remarquable de constater que les 10 apôtres, après la mort du Christ, lorsqu'ils contemplent la croix, voient au-delà de cette croix l'amour de Dieu. D'ailleurs, ils disent eux-mêmes, voyez quel amour le Père nous a témoigné. Donc, ils n'essayent pas de donner au Fils ici une sorte de prérogative par rapport au fait que c'est lui qui meurt. Mais non, tout est ramené à Dieu. Et la Bible nous présente toujours le plan du salut, le plan de la rédemption comme étant quelque chose qui vient de Dieu lui-même.
0: Alors, cet amour a quand même un objectif. Oui. Cette notion du Christ qui est donnée, on en verra peut-être plus le détail, c'est en fait une possibilité temporelle pour que tous ceux qui croient à cela puissent ne pas périr et en fait avoir une vie dans
1: la vie éternelle, justement.
0: Temporalité éternelle. Donc c'est quelque chose que l'homme n'a pas?
1: La vie éternelle, non. À la création, nous avons déjà abordé ce texte de Genèse, chapitre 1, 2 et 3, où tout était très beau, tout était parfait, et l'être humain avait potentiellement, virtuellement, l'immortalité. Il était candidat à la vie éternelle. mais c'était conditionnel à son obéissance. Et nous avons vu, nous savons que justement là, le péché qui est cassure, coupure, a tout bouleversé.
0: Donc ce texte est là pour nous parler d'une réconciliation ?
1: D'une réconciliation, d'un
0: avenir possible ?
1: D'un avenir possible, d'une vie éternelle encore accessible à l'homme dans la mesure de sa foi, de sa croyance, de son acceptation de ce don que Dieu fait en Jésus-Christ.
0: Parce que la vie éternelle, en fait, ce n'est pas typique à l'être humain, c'est Dieu qui est dans cette notion d'éternité.
1: Exactement. De toute façon, il n'y a que Dieu qui est infini, il n'y a que Dieu qui est éternel. Mais comme le dit Salomon dans son livre L'Ecclésiaste, il a mis dans nos cœurs le sentiment de l'éternité.

0: Cet amour de Dieu pour l'homme est ainsi que ce choix a été fait de donner son fils. Quels autres choix auraient pu être réalisés par Dieu lorsque vous parlez donc de cette séparation entre les hommes et Dieu?
1: C'est la question qu'on pourrait se poser. D'ailleurs, nous sommes toujours en train de chercher plusieurs solutions aux problèmes qui se posent à nous. Mais je crois que si Dieu a fait ce choix, c'était le meilleur des choix. Si nous définissons la sagesse de Dieu comme étant sa capacité de choisir parmi les meilleures solutions, la solution la meilleure, eh bien ce choix de Jésus-Christ demeure quand même la seule, l'unique solution à ce problème du péché. Alors, au cas contraire, il aurait trouvé une autre solution.
0: Donc l'amour de Dieu se révèle par ce don du Fils. Il est dit même au verset 17, Dieu en effet n'a pas envoyé son Fils dans le monde pour juger le monde, mais pour que le monde soit sauvé par lui. Donc il y a une notion de salut, on parle souvent
1: de
0: salut.
1: C'est très important parce que le regard de l'humanité sur Dieu est très souvent un regard d'accusation, un regard de culpabilisation dans ce monde qu'on a sans Dieu, ou ce monde appelé très souvent païen, mot qu'on utilise de moins en moins aujourd'hui. Parce qu'on essaye d'être tolérant vis-à-vis des uns et des autres, d'être très, très ouvert, mais dans ce monde appelé païen, eh bien, Dieu est toujours envisagé comme celui qui assis sur son trône, eh bien, et impose ses lois, et un Dieu tyran, un Dieu contradictoire même, difficile à nous imaginer. Alors ici, Dieu nous est présenté comme le sauveur, celui qui ne juge pas, celui qui cherche à tout prix à ramener ses enfants vers lui. Donc, c'est une image tout à fait différente de Dieu que nous avons ici par rapport aux autres images habituelles de Dieu.
0: C'est un plan de sauvetage ?
1: Oui, c'est un plan de sauvetage, un plan de guérison. D'ailleurs, un plan de rédemption. Dans le mot rédemption, il y a le mot guérison. Et c'est intéressant de noter qu'il est dit ici qu'il a aimé le monde. Donc, le monde est aimé. Et dans ce monde, quiconque croit. Donc, la dimension universelle de l'action de Dieu est ici clairement exprimée.
0: Alors le monde, effectivement, donc c'est tout le monde.
1: Tout le monde.
0: Qui que ce soit, quelle
1: exactement,
0: que soit sa couleur, on
1: exactement,
0: est bien d'accord.
1: Exactement. Pour exprimer,
0: son niveau social.
1: Pour exprimer ma pensée, je vous rappellerai un incident très simple de quelqu'un qui me racontait sa conversion et qui me disait, eh bien, aujourd'hui, donc, je suis sauvé. Je lui ai fait remarquer, non, depuis 2000 ans, Dieu l'a sauvé. Mais c'est aujourd'hui qu'il l'accepte. La croix du Christ nous est présenté maintenant un peu plus de 2000 ans et de tout temps. Donc le plan de la rédemption est là à l'intention de l'homme. Mais aujourd'hui, historiquement, les uns et les autres l'acceptent. C'est pourquoi ce verset dit bien « Quiconque croit en lui ne périsse point, mais qu'il ait la vie éternelle. » Et l'humanité tout entière
0: est intéressée,
1: concernée par ce don que Dieu lui fait.
0: Alors, le monde est qu'il a donné son fils. Alors déjà, il ne l'a pas vendu. Hein.
1: Non, il a donné.
0: On est dans des sociétés où tout se vend.
1: Exactement. Et même le Christ reprendra. Il dira, ma vie, personne ne me l'ôte, je la donne.
0: Gratuitement.
1: Donc, il est vrai, historiquement, plusieurs instruments sont mis en œuvre dans la passion de Jésus-Christ, dans la mort de Jésus-Christ, dans la vie de Jésus-Christ. Mais il ne faudrait pas oublier que fondamentalement, Jésus se donne. Il se donne. Non, personne ne peut prendre totalement la responsabilité de ce qui va se passer. C'est un don gratuit qui vient de Dieu.
0: Alors, un don gratuit qui vient de Dieu, qui est son fils, donc la chose la plus précieuse qu'il peut avoir, qui est accordée au monde entier, afin que quiconque, donc c'est encore chacun d'entre nous, croit en lui, ne périsse pas. Ça veut dire quoi, croire en lui? Croire en sa vie, croire
1: donc,
0: en sa résurrection?
1: Croire en lui, donc, c'est accepter ce qu'il nous offre, et pour ce que... pour que cette chose soit est en soi. Donc, ce don apporte le salut. C'est accepter ce don comme le moyen de salut. Donc, et croire ici, donc, c'est...
0: Croire en l'amour de Dieu.
1: En l'amour de Dieu. C'est un petit peu le mendiant qui tend la main et qui accepte ce qu'on lui donne. C'est tout ce qu'il a à faire, tendre la main, n'est-ce pas? Et ça, Dieu ne peut pas le faire à la place de qui que ce soit. Donc, il offre à l'individu de prendre sa responsabilité et de l'accepter ou de le rejeter. Donc, croire ici, dans un premier temps, c'est ça.
0: C'est recevoir.
1: C'est recevoir le salut qui nous est offert en Jésus-Christ.
0: Et d'accéder donc à cette vie éternelle, c'est quelque chose qui est accessible immédiatement ?
1: Donc, lorsque le Christ parle de la vie éternelle, il emploie plusieurs expressions, plusieurs images, et il emploie même une très forte dans l'évangile de Saint-Jean, que je vous cite de mémoire, où il dit que la vie éternelle, c'est qu'il te connaisse, toi le seul vrai Dieu. Donc la vie éternelle n'est pas dans un premier temps ce monde à venir, ce royaume que nous attendons, que nous appelons paradis, si vous voulez, cette dimension est aussi présente dans la notion de vie éternelle, mais dans un premier temps, la vie éternelle, c'est la vie, c'est vivre, n'est-ce pas ? C'est cette réconciliation avec Dieu, c'est ce retour de l'enfant vers son père et cette vie familiale, n'est-ce pas, que nous pouvons développer déjà ici-bas.
0: Eh bien, de réconciliation, ce sera le thème de notre prochaine émission. Merci, Karl. Je rappelle ce texte qui est l'un des plus connus. S'il n'y a qu'un texte que vous devez connaître à mes auditeurs qui ne connaissaient pas du tout la Bible, c'est au moins celui-là. Chapitre 3 de Jean, verset 16. « Car Dieu a tant aimé le monde qu'il a donné son Fils unique, afin que quiconque croit en lui ne périsse pas, mais qu'il ait la vie éternelle. » Karl, à bientôt.
1: À bientôt.
0: Au revoir.

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2: Bienvenue docteur Jean Lindsay pour cette nouvelle revue Santé. Bonjour.
3: Bonjour Oscar.
2: Aujourd'hui, eh bien, dans cette revue santé, une fois n'est pas coutume, vous allez nous emmener aux États-Unis. Et alors, donc, il y aura plusieurs sujets à traiter, en tout cas sur lesquels on pourra se pencher. Tout d'abord, vérifier le niveau d'alcool aux États-Unis. Vous nous parlerez aussi de la question du surpoids aux États-Unis. Et puis, un troisième point, comment allonger son espérance de vie. Alors, docteur Jean Lindsay, où est-ce qu'on en est par rapport à la consommation d'alcool aux États-Unis?
3: Écoutez, les informations qui nous arrivent ne sont pas bonnes du tout. Les Américains ont vu le nombre de morts par alcool doubler entre 1999 et 2020, quoi, en 20 ans. Ils sont passés de 19 000 décès à 48 000 décès.
2: Oui, ça a même plus que doublé.
3: Plus que doublé, oui. Enfin, la population a un peu monté. En gros, on peut dire que ça a doublé. Alors, et ce qui est très embêtant, c'est que dans la tranche 25-34 ans, là, ça a quadruplé. Si nous faisons cette émission aujourd'hui, Oscar, c'est parce que malheureusement, l'Europe, la France suit quelquefois les États-Unis.
2: La France, oui, les pays européens, oui.
3: Et donc, ça serait bien que, sachant ça, on prenne des mesures conservatoires.
2: Voilà. Donc, c'est en cela que vous souhaitez nous alerter sur ces chiffres.
3: C'est publié dans le The American Journal of Medicine du 10 novembre dernier par un auteur qui s'appelle Matarazzo.
1: La revue Santé.
2: Aux États-Unis, toujours, eh bien, la question du surpoids aussi, où est-ce qu'on en est?
3: 75% de la population américaine est en surpoids ou obèse. Alors, évidemment, ça pose des problèmes de santé publique monstrueux. Et si on ne fait rien, en 2050, on aurait 260 millions d'Américains en surpoids ou obèse. Et on aurait déjà, actuellement, 137 millions des adultes, c'est-à-dire la moitié de la population, qui serait éligible à une thérapie par le sémaglutide, un antidiabétique utilisé pour lutter aussi contre le surpoids.
2: Là aussi, encore une fois, ces chiffres sont là pour
3: nous alerter
2: et faire en sorte que ça ne se reproduise pas ici ou là dans nos pays européens.
3: Ah ben oui, c'est ça.
2: Vous pouvez nous rappeler le taux de surpoids ou d'obésité en France, par exemple?
3: En France, on est à 50% de la population qui est en surpoids ou obèse.
2: Ce qui est déjà beaucoup.
3: C'est déjà beaucoup, oui. Dans le British Journal of Sports Medicine, de médecine du sport, un auteur qui s'appelle Lennart Verman nous explique qu'aux États-Unis actuellement, il n'y a que le quart de la population qui satisfait aux recommandations d'activité physique de l'OMS, à 75% de sédentaires, quoi. Et si on mettait à l'activité physique, c'est-à-dire 2 heures de marche par jour, quand même pas...
2: Donc là, on a enchaîné sur le troisième point
3: de
2: notre revue santé.
3: Si on mettait à l'activité physique les Américains les moins actifs, on aurait pour cette population-là une augmentation de l'espérance de vie de 11 ans.
2: Avec 2 heures de marche par jour.
3: 2 heures de marche par jour.
2: Bon, 2 heures, c'est quand même significatif. Hein.
3: Vous savez, tout le monde, ils sont devant la télé 5 heures par jour. Hein. Donc, c'est quand même pas grand-chose d'aller faire un tour dans le quartier au lieu de regarder la télé.
2: Oui, tout à fait. Donc, en tout cas, encourager la marche.
3: Entre amis, quoi. Faire une marche entre amis, simplement. Alors déjà, avec une demi-heure, on augmenterait l'espérance de vie de 6 ans. Mais avec 2 heures...
2: Une demi-heure par jour.
3: Oui, une demi-heure par jour.
2: 6 ans, une expérience de vie augmentée de 6 ans.
3: Pour les plus sédentaires. Hein.
2: Ouais.
3: Si ils passaient à 2 heures par jour, ça serait une expérience de vie de 11 ans. Ouais. Sans qu'on parle pas, on en a déjà parlé beaucoup, des bénéfices cognitifs, c'est-à-dire l'amélioration de l'intelligence, la mémoire, les fonctions exécutives. Hein, c'est...
2: Oui, parce que en fait, bouger, c'est tout ça à la fois.
3: L'anxiété, la dépression, ça fait tout.
2: Mais en tout cas, en termes d'espérance de vie, déjà, c'est très significatif.
3: Ah bah oui. Là, c'est monstrueux. Enfin, en fait, c'est un peu monstrueux, faut bien le dire.
2: Merci beaucoup, docteur Jean Lincey. C'était la revue Santé, une revue de presse médicale sur les avancées de la médecine et de la science. Et aujourd'hui, vous avez souhaité faire un focus sur ce qui se passe aux États-Unis et pour cause. Merci beaucoup. À bientôt pour une prochaine revue Santé. Au revoir.
3: Au revoir, Oscar.
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2: C'est la même chanson, une émission de Didier Blons avec Gisèle Billan aux commandes. Aujourd'hui, je pars. Bonjour à tous, je pars, chanson de Nicolas Perrac, 1977, interprétée aujourd'hui par Richard Anthony. Nicolas Perrac, qui a passé une partie de son enfance en Bretagne, près de Rennes, dans la petite commune de Saint-Brice, en Coglaise, à une vingtaine de kilomètres de Fougères. Lorsque ses parents divorcent, il passe un an à New York avec sa mère, avant de retourner vivre avec son père en Bretagne. Fils de médecin, il suit des études de médecine durant 6 années, tout en se passionnant pour la photo, l'écriture et la guitare. Nicolas Perrac compose des chansons qu'il propose à des éditeurs. Entre 74 et 80, après des titres chantés par Marie Laforêt et Gérard Lenormand, il interprète ses propres chansons enchaînant les succès. So Far Away from LA, sorti le 12 avril 75, et Mon Père, sorti le 1er novembre 75, et Je pars. Il se produit à l'Olympia en 79, il passe à Bobino en 81 et la même année, il interprète le rôle d'un chanteur dans le film de Serge Pénard, Ils sont fous, c'est Normand. Il apparaît également en 85 dans un téléfilm de Franck Aprédéris, Le Passage. Nicolas Perrac participe également à une comédie musicale, Le Rêve de Mai, un album conceptuel sorti à l'occasion du 10e anniversaire des événements de mai 1968 avec notamment Nicole Rieu, Jean-Michel Karadec et Didier Marouani. En 90, il écrit et compose la chanson Au cas où pour Caroline Verdi. En 91, il va signer avec son ami Christian Rail un documentaire Capital Mental ou Les chemins de la performance pour France 2. Après cette période, il s'éloignera de Paris pour s'installer d'abord en Californie puis à Montréal. En 94, il va publier un premier roman Qu'importe le boulevard où tu m'attends et il va poursuivre sa carrière au Québec pour revenir de temps en temps au Casino de Paris ou à Bobino de Paris. Aujourd'hui, je pars, interprété par Richard Anthony.

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1: Bienvenue pour notre émission Sentez-vous bien. Aujourd'hui, on s'intéresse à une question encore trop peu connue. Le ressenti de la douleur chez le nouveau-né. Est-il capable de souffrir ? Comment le savoir et que faire pour le soulager? Pour en parler, eh bien nous sommes comme à notre habitude avec le docteur Jean Lincey. Bonjour.
2: Bonjour Oscar.
1: Merci de nous rejoindre dans l'émission Sentez-vous bien pour parler de ce sujet. Alors docteur Jean Lincey, pendant longtemps on a cru que les nouveau-nés ne ressentaient pas vraiment la douleur. D'où est-ce que vient cette idée et pourquoi est-ce qu'elle a perduré si longtemps?

0: University College de Londres, qui se sont basés sur le Human Connectome Project. C'est un projet qui cartographie tous les réseaux neuronaux à l'intérieur du cerveau. Et ils ont comparé les réseaux de la douleur chez l'adulte et chez le prématuré.
1: Et qu'est-ce que ça donne alors ?
0: Eh bien, ça a montré qu'on a un développement en plusieurs paliers. Le premier sous-réseau à atteindre les niveaux adultes en termes de force et de connectivité était le réseau sensori-discriminatif vers 34-36 semaines après la conception. Les enfants peuvent ainsi ressentir la douleur, mais ne sont pas encore pleinement capables d'y répondre émotionnellement et de l'interpréter.
1: Donc déjà encore dans le ventre de la mère.
0: Déjà dans le ventre de la mère. Avant ce stade, les nourrissons peuvent avoir des difficultés à identifier la partie de leur corps qui ressent la douleur. Vers 36-38 semaines, le sous-réseau affectif motivationnel atteint sa maturité, permettant aux nourrissons d'identifier la douleur comme désagréable et menaçante. Mais les réseaux cognitifs évaluatifs n'ont toujours pas atteint le niveau adulte. Cela se fait vers 42 semaines après la conception. Ce qui veut dire que les bébés nés à terme n'ont pas encore pleinement développé les réseaux cérébraux nécessaires à la compréhension de la douleur. Mais ils ont mal.
1: Ils ont mal, mais ils ne comprennent pas ce qui
0: ils
1: se passe.
0: Ils ne comprennent pas très bien, mais ils ont mal. Et donc, on pense que les prématurés seraient particulièrement vulnérables aux interventions médicales douloureuses pendant les étapes critiques du développement cérébral. Le problème, c'est que s'ils ont mal, ils sont en plein développement cérébral et on pense que ça peut interférer. Voilà, c'est ça la grosse affaire.
1: Avec le développement du cerveau ?
0: Bah oui, on peut penser que ça interfère. Ouais. Donc, on plaide pour des soins pédiatriques éclairés. Et ce qu'on fait en fait, hein, quand même, il y a un moment que le virage a été fait, mais ce qui est intéressant de l'étude, c'est qu'on voit dans le cerveau comment ça se développe et à quel moment ça se développe. Il y a belle lurette qu'on fait beaucoup plus attention à ne pas faire mal à l'enfant.
1: Et alors donc, pour passer à une partie plus concrète peut-être, docteur Jean Lindsay, est-ce qu'on peut reconnaître qu'un nouveau-né souffre par exemple ?
0: Bah, il crie, il a des grimaces. Le problème, le piège, c'est que dans certaines très grandes douleurs, il peut faire ce qu'on appelle un figement, c'est-à-dire qu'il ne bouge plus et il ne pleure plus, alors qu'en fait, il est au maximum de la douleur. Donc il faut bien faire attention à ce symptôme trompeur.
1: Quel type de prise en charge sont mises en place aujourd'hui justement pour répondre à la douleur des nouveau-nés ?
0: Maintenant, on a toute une gamme de produits. On a bien sûr tout ce qui est anesthésie locale. On sait parfaitement mettre des petits patchs qui empêchent de faire mal si on fait une piqûre ou si on fait un point de suture à l'enfant. Et puis on a le méopa, c'est un masque avec un gaz anesthésique pour des petites interventions courtes.
1: Après, même chez le nouveau-né ?
0: Oui. Mais après, il y a évidemment les anesthésies. Toute l'anesthésie, là, c'est une... C'est
1: oui,
0: une
1: sur, des sur des interventions plus lourdes.
0: Oui, mais ouais. ça fait des progrès. Du reste, l'anesthésie, on ne s'en rend pas compte, parce que ça a été progressif, mais ça a fait des progrès colossaux, hein, en termes de sécurité.
1: Et alors, une dernière question, comme ça, est-ce que l'allaitement peut être une réponse quand le bébé souffre ?
0: J'ai pas d'études. On peut le penser.
1: On peut le penser, mais scientifiquement, il n'y a rien qui le prouve.
0: C'est terrible. Vous savez, nous aussi, si ce n'est pas scientifique, on n'ose pas le dire. On peut le penser.
1: Donc voilà, merci beaucoup, docteur Jean Lindsay, pour ces éclairages. Donc, comprendre la douleur des tout-petits, c'est sans doute aussi mieux la soigner et mieux les protéger. À très bientôt pour une nouvelle émission de Sentez-vous bien. Merci, docteur Jean Lindsay. Au revoir.
0: Au revoir, Oscar.

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2: Aujourd'hui, Maybe Tomorrow.
1: Avec pour invité Madame Hébert. Vous avez des objectifs concrets avec votre concert. Vous pouvez en parler un petit peu de ce que...
3: Ah bah avec grand plaisir.
1: Du but, allez-y.
3: Avec grand plaisir. Notre ensemble vocal s'appelle Le Chant des Loges. Il y a environ 7 ou 8 ans, Eve Brenner, chanteuse lyrique nommée la plus grande voix du monde par Leonard Bernstein quand même, parce qu'elle a 5 octaves dans la voix, ce qui est quand même assez rare pour le nommer. Elle est venue, dans les années 80, il y a un air qu'elle chante qui s'appelle « Le matin sur la rivière » qui a été diffusé dans le monde entier. Elle a fait un tube, on va dire ça comme ça. Elle est venue s'installer, cette grande chanteuse, danseuse, pianiste, écuyère, reconnue, elle est classée en tennis, on ne sait pas ce qu'elle ne sait pas faire. Comédienne également, c'est une espèce d'ovni artistique et c'est en même temps une personne extrêmement chaleureuse qui nous fait profiter de son art depuis 5 ans maintenant. Donc, elle est venue s'installer dans une petite maison aux Loges. Et le maire lui a demandé si elle accepterait de créer un ensemble vocal. Proposition qu'elle a acceptée. Une espèce de défi, puisqu'elle ne l'avait jamais fait. Et en même temps, le maire nous a offert donc, l'utilisation de la salle qui sert à la répétition de l'harmonie, parce qu'il y a une harmonie aux Loges, et ainsi que l'utilisation de l'église. C'est très agréable de répéter dans une église. On ne fatigue pas la voix.
2: Réverb naturel.
3: Voilà, tout à fait. Et en septembre 2020, donc, nous nous sommes retrouvés, une quinzaine de personnes venant d'horizons différents, de nations différentes, puisque nous avons 2 Hollandais, 1 Allemande, 1 Danoise, et puis bien sûr des locaux, bien entendu.
2: Des Cauchois,
3: on va dire ça comme ça, qui viennent d'horizons différents. On a une agricultrice, un châtelain artiste peintre, une infirmière, un menuisier, une pharmacienne, deux retraités de l'éducation nationale, un historien écrivain, une juriste, un commerçant. Donc on vient un petit peu d'horizons divers. Et pour tous, à part moi bien entendu, ils n'avaient jamais chanté.
2: D'accord.
3: Ils avaient envie de le faire, mais ils n'avaient réalisé cette envie, quoi. Donc chaque mardi, on se retrouve pour travailler avec Eve. Un programme très éclectique. On chante de l'opéra, de l'opérette, des mélodies françaises, des leaders, de la variété, en solo, en duo, en trio, mise en scène, avec toujours un thème sous-jacent. Par exemple, cette année, ce seront les amours malheureuses. Mais on peut le faire de façon mélancolique ou avec de l'humour.
2: Oui.
3: Donc, par exemple, des scénettes tirées d'opérettes ou de dessins animés. Surprise à venir, voir.
2: C'est pas seulement classique, c'est très varié, effectivement, dans le bon sens du...
3: Tout à fait.
2: Oui.
3: Tout à fait. Et on utilise les compétences vocales de chacun. Une petite voix plus fluette, plus cristalline, sera utilisée aussi à bon escient. Même si on n'a pas une grande voix, n'est pas une obligation.
2: On est là pour le plaisir aussi et le partage.
3: Exactement, tout à fait, c'est ça.
2: Le pourcentage d'hommes et de femmes.
3: Comme d'habitude,
2: plus de femmes.
3: Il y a 10 femmes et 4 hommes.
2: Oui, c'est ça. Oui. On est dans les statistiques.
3: Voilà, on essaye,
2: habituelles.
3: Mais c'est compliqué. Et on a un autre homme, bien sûr, c'est Vincent Bénard. On ne le présente plus, Vincent Bénard. Il est connu dans le département. Pianiste, organiste de la cathédrale de Rouen, carillonneur, professeur de solfège au Conservatoire du Havre pendant quelques années. Donc c'est quelqu'un qui vient nous faire travailler une fois par mois. Il est aussi notre arrangeur et il transpose aussi nos morceaux pour les adapter, pour s'arranger à ce que aussi un morceau se termine de façon intelligente avec celui qui va commencer derrière.
2: Oui.
3: Voilà, c'est quand même un travail délicat. Et nous avons commencé à donner donc nos premiers concerts le dernier dimanche de juin à l'église des Loges. Et quelle a été notre surprise à notre premier concert en 2021, l'église des Loges était pleine. Il y a 300 places.
2: Ouais.
3: Toutes les places étaient prises. Et alors là, on était vraiment étonnés, quoi.
2: Donc, on va rappeler ce concert caritatif le 10 mai, cette année, à 16h30, à Gonneville-la-Mallée, le Hall au Blé. On peut réserver sa place sur le site de l'association Maybe Tomorrow, au profit d'Émilie Georges. On rappelle le numéro de téléphone 06 84 83 65 14. C'était Parole d'Assaut.
1: Une émission de Didier Blonce.
2: Et de Gisèle Billan. Réalisation Jérôme Aubin.
1: Montage Sarah Rodriguez.
2: Merci aussi. On peut remercier Stéphanie Vincent, notre secrétaire, qui trouve toujours des associations à faire connaître, comme Maybe Tomorrow, cette association au profit d'Émilie Georges.
3: Et le Chant des Loges.
2: On n'oublie pas, parce que le Chant des Loges sera cette association présente au Hall au Blé ce 10 mai. À Gonneville-la-Mallée à 16h30. Merci à tous, Madame Hébert, merci à vous.
3: C'est moi qui vous remercie.
1: Merci,
2: au revoir à tous.
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2: Cette semaine, pour cette émission, toujours en Gascogne, j'avais envie de vous parler d'un sujet pas si anodin que ça. Les fleurs que l'on consomme en France viennent à 90% de pays étrangers. Ça va jusqu'au Kenya avec des roses qui arrivent tout au long de l'année en avion. Alors c'est pas bon pour la planète, mais c'est aussi très mauvais pour les personnes qui les cultivent, pour les personnes également qui les vendent. Ce qui m'a mis la puce à l'oreille de cette émission aujourd'hui, c'est ce combat d'une maman qui a perdu sa fille à 11 ans. Elle s'était battue depuis l'âge de 4 ans contre un cancer et il a été reconnu ce cancer, qu'il a été contracté par l'enfant quand elle était dans le ventre de sa mère qui, elle, brassée, était avec des fleurs toute la journée. Ces fleurs qui viennent de pays étrangers dans lesquels on retrouve des substances qui ne sont pas autorisées, donc ils sont passés de la peau à ce petit bébé qui aujourd'hui est mort. Le cancer du lymphome est aussi un cancer qu'on retrouve beaucoup chez les fleuristes. C'est à la fois une émission d'écologie et une émission humanitaire. Quand vous achetez vos fleurs, faites attention. Allez vers un label qui s'appelle le collectif de la fleur française, si je ne dis pas de bêtises, c'est bien ça. Et ce collectif, on le retrouve chez des fleuristes, on le retrouve chez des producteurs, garantit des fleurs déjà fabriquées en France, donc avec des produits parfois qui peuvent être, c'est pas forcément bio, il existe des producteurs de fleurs bio, et c'est ce que je vous présente propose de voir aujourd'hui. Il existe, mais déjà vous avez la certitude que tout ça est fait en France, qu'il n'y a pas une main d'œuvre sous-payée, mal exploitée, soumise à des produits toxiques et des fleuristes derrière qui risquent leur vie tout simplement pour la chose la plus poétique qui soit et la plus belle qui est d'offrir des fleurs. Mais il existe des solutions, donc ce collectif de la fleur française, et pour en parler, je vous propose de découvrir le jardin d'Orphée. Bonjour Orphée.
3: Bonjour.
2: Alors, on est ici dans ton jardin. Alors là, ici, pour le coup, des pesticides, il n'y a même pas de champs aux alentours. On est au milieu des montagnes, des forêts et des prairies. Ici, vraiment, tu es dans un endroit hyper préservé.
3: Oui, ici, c'est même très sauvage, en fait. Je suis à la lisière d'une forêt. Il y a des fougères et des ronces, pas mal, et de la prairie. Et j'ai pas vraiment choisi cet endroit. J'y suis arrivée parce que ça s'est présenté comme ça. Oui, du coup, chez moi, il n'y a aucun produit qui arrive sur le lieu. Et il y a quand même pas mal de fleurs.
2: Oui, il y en a naturellement. En venant ici, j'ai vu des fleurs sauvages par milliers au bord des routes. Pourquoi tu as fait ce choix, toi, tu viens du monde agricole et tu as choisi de faire la fleur? Comment ça s'est passé? C'est quoi ton parcours?
3: Ouais, donc moi j'ai grandi sur une ferme en bio et en biodynamie aussi, donc mon enfance c'était complètement ça. Mes parents étaient maraîchers dans ma plus petite enfance, on va dire, et après ils ont fait de l'élevage aussi. Et moi j'avais une approche en fait très poétique de l'agriculture dans mon fort intérieur. Et quand j'y suis venue après professionnellement, ça m'a tenu à cœur de pouvoir continuer à le vivre et de le proposer aussi. Oui, ma mère a cultivé un jardin de fleurs devant la maison, donc il y avait beaucoup de fleurs dans mon environnement d'enfant. Et c'est vrai que je me souviens d'une fois où j'avais vu dans un bouquet acheté chez un fleuriste le petit produit additif qui disait ne pas laisser à la portée des enfants ou quelque chose comme ça. Et en fait, je connaissais pas du tout cet univers-là, ça m'a vraiment choquée sur le moment. Et je me suis dit que c'était vraiment important de pouvoir proposer une alternative à ça, quitte à sortir de ce que propose la fleuristerie classique et même justement pour en sortir, quoi. Donc au départ, je l'ai fait un peu par, on va dire presque dans l'idée d'une utopie ou de quelque chose de l'ordre du rêve. Et puis petit à petit, je me suis rendu compte que c'était possible que ça devienne la réalité en vrai, parce que je l'ai beaucoup fait dans l'espoir que peut-être ça donnerait quelque chose, mais sans aucune attente. Puis finalement, il y a une clientèle qui s'est développée petit à petit. Moi, je me suis installée en fait en maraîchage avec une petite partie fleurs en parallèle, mais c'était peut-être, on va dire, 10% de ma production dans mon temps de travail. Et puis, petit à petit, ça m'a toujours beaucoup plu de le faire. C'était saisonné, donc il y avait une partie de l'année où j'en faisais pas. Et puis, ça passait toujours vraiment après le reste. Donc, il y avait ce qu'il y avait. Et puis, en fait, y a des gens qui apprécient. Il y a des personnes qui préfèrent ça et qui n'aiment pas les fleurs des fleuristes. Il y a des personnes qui... pas mal de clients qui m'ont souvent dit « Moi, j'achète jamais de fleurs, enfin, sauf chez vous, quoi. »
2: C'est pas, en effet, on va pas retrouver de la... Alors, de la tulipe, tu en as peut-être, mais on ne retrouve pas de roses, on ne retrouve pas de fleurs des grands classiques. On retrouve plutôt des fleurs qui vont être adaptées à ton terroir. Finalement, au lieu d'essayer de faire pousser tout et n'importe quoi chez toi, tu mets des choses qui sont adaptées et tu les proposes localement, sur les marchés, il faut le rappeler.
3: Ouais, exactement. En fait, je me suis dit, moi, j'ai envie de fleurs qui poussent chez nous et qui ne soient pas boostées. Et que du coup, quand je les récolte et qu'elles arrivent dans un vase, elles vont être encore en pleine forme et elles vont tenir la semaine. Et par contre, j'ai envie de pouvoir vraiment me faire plaisir artistiquement. Donc, ça sort des sentiers battus. Et moi, j'aime la plante dans tous ses états. J'aime la forme du végétal, la beauté du végétal, que ce soit du sauvage ou du cultivé. Et je trouve qu'on valorise assez peu toutes ces belles choses qui sont vraiment à portée de main et qui peuvent être mises en valeur pour pas grand-chose. J'ai eu à faire tomber quand même un peu des barrières dans ma tête pour pouvoir finalement vendre, par exemple, des marguerites qui poussent sur le talus et qu'en général, on débroussaille. Mais après, en fait, je me suis rendu compte qu'en temps de travail, ça revenait au même et que c'est toujours la même chose, c'est le service proposé, quoi. Et que, en fait, cette sensibilité-là que moi, j'ai pour le végétal et que j'apprécie en faisant un bouquet avec des marguerites, de la fougère, et on va avoir aussi peut-être des rudbeckia ou d'autres fleurs que j'ai cultivé, ce charme-là, il plaît aussi à d'autres personnes et que finalement, y a une clientèle pour ça aussi. Et que oui, ils pourraient aller se faire une rando et se cueillir leur bouquet. Mais là, s'ils veulent aller manger à midi chez leurs copains et amener un petit cadeau, ils peuvent l'avoir tout de suite.
2: Et tu fais des fleurs séchées aussi, j'ai vu sur le marché.
3: Ouais, donc il y a les fleurs que je cultive et les fleurs que je cultive pour sécher, pour l'hiver, pour avoir des fleurs l'hiver quand il n'y a plus de fleurs. Parce qu'en réalité, la réalité, c'est que moi j'ai une saison sans fleurs fraîches qui commence mi-novembre et qui va jusque mi-mars.
2: Ça fait des super bouquets pour tout l'hiver, justement. Ça évite les vases vides.
3: Voilà. Après, moi, j'ai l'impression qu'il y a des clients pour les fleurs séchées et des clients pour les fleurs fraîches. Il y en a qui attendent impatiemment les premiers bouquets de fleurs séchées et d'autres qui me disent, en novembre, me disent « ciao, ciao, on se revoit au printemps parce que c'est pas mon truc, quoi. »
2: On va parler de ce collectif, de la fleur française. Tu aurais pu ne pas en faire partie. Il y a le lien sur ton site internet qui s'appelle Les Fleurs d'Orphée, d'ailleurs, si les gens veulent voir un petit peu ce que tu fais. Il y a ce lien vers, c'est comme ça que je l'ai découvert, vers le collectif de la fleur française. Pourquoi, alors que toi, finalement, tu es dans ton petit coin de nature, que tu vas au marché du coin, que tu n'as pas besoin de... Je ne pense pas que sur ton stand, tu le mettes en avant. Pourquoi tu t'es adossé comme ça à un collectif ?
3: Y avait une question de visibilité quand même. Du coup, moi, j'avais commencé bien avant le collectif à proposer des fleurs. Mais quand j'ai vu qu'il y avait ça qui commençait à exister, puis des collègues m'en ont parlé, déjà, j'ai trouvé ça super que ça existe. Moi, j'ai toujours cultivé en bio et ça soulève des questions intéressantes. Mais au-delà de ça, déjà que les fleurs soient locales, c'est déjà un grand pas, je trouve. Donc j'adhère au collectif pour soutenir cette dynamique. Et moi, ce que j'en retire, c'est une visibilité sur le territoire. Parce que j'ai quelques clients, des fois, qui viennent plutôt par une démarche intellectuelle, qui vont se dire « moi, je veux de la fleur locale ». Ils vont trouver le collectif, aller voir sur le site. Et là, il y a une carte et ils me trouvent comme ça.
2: Par exemple, une clientèle de mariage, des gens qui recherchent pour leur mariage des bouquets un peu plus champêtres, ce genre de choses, ils vont te trouver grâce à ça.
3: Ça pourrait. Et puis, on n'avait pas parlé j'étais pas allée au bout sur la question de quelles fleurs je cultive.
2: Ah oui.
3: Ouais. Et en fait, je cultive des fleurs qui poussent bien chez nous. Donc, il y a beaucoup de gens qui disent « Ah, c'est comme dans nos jardins ». Donc, en fait, c'est les fleurs de nos jardins. Sauf que j'essaye de faire plusieurs séries pour que ça s'étale un peu sur la saison. C'est d'avoir la diversité. Donc, il y a toute une gamme de fleurs qui sont des plantes vivaces, en fait. Donc là, on va avoir des achillées, même des arbustes aussi, par exemple le végélia ou la rose, la pivoine, toutes sortes de choses, des chardons, etc., qui vont arriver souvent un peu plus tôt au printemps, qui vont me permettre de faire la transition, parce que là, ici, j'ai un climat qui est très froid, humide, donc le démarrage au printemps, il est très, très lent. C'est très mauvais pour faire de la fleuristerie, en fait, dans ce climat-là. Mais donc, les vivaces m'aident un petit peu. Et après, tout l'été, il y a, j'ai dit les rudbeckia tout à l'heure, mais il y a même des tournesols, du gypsophile en vivace aussi. J'ai des bleuets. Moi, je mets des bleuets dans les bouquets, par exemple. Ça tient pas très bien, mais si on sait le cueillir au bon moment, ça tient. Le cosmos, c'est pareil. J'ai l'impression que c'est, oui, d'une plante à l'autre, mais aussi d'une allée à l'autre, des conditions météo, de plein de choses. Et donc, j'ai pas vraiment de règles que je me fixe.
2: Et les purins de plantes, est-ce que tu en fais ?
3: Ça peut m'arriver, ouais, dans des situations, surtout météo, un peu extrêmes, de forte sécheresse ou d'à-coups, de grêle, des choses comme ça pour soutenir la plante.
2: Ouais. Est-ce que tu leur fais de l'ortie?
3: Ouais, ça peut être de l'ortie. Là, c'est plutôt pour les stimuler, pour leur immunité, entre guillemets, ça peut aider aussi. Ouais.
2: La prêle pour tout ce qui est fongique.
3: Voilà, mais là, sur les fleurs, j'ai pas trop ce problème-là. D'accord. Ouais, parce que la fleur, elle aime souvent... En fait, ce qui va pousser une plante à fleurir, c'est plutôt des situations un peu plus extrêmes. Donc, ça peut être des stress de sécheresse ou de chaleur. Ça va plutôt apporter des fleurs en plus. Et donc, moi, j'ai tendance à plutôt les sous-arroser un petit peu, on va dire, pour les amener à floraison. Parce que si on arrose trop, ça fait beaucoup de feuilles, des tiges souples qui vont tomber, verser, qui seront ensuite tordues et que j'aurai du mal à utiliser dans les compositions. Donc, finalement, les problèmes fongiques, j'en ai assez peu, puisqu'ils sont souvent liés à un surplus d'humidité.
2: On rappelle, pour ceux qui sont près de chez toi, dans les Hautes-Pyrénées, ils te trouvent sur le marché de Bagnères, de Bigorre le samedi et de Tarbes le jeudi matin. Mais ceux qui veulent voir quand même ce que tu fais, il y a un très joli site qui s'appelle Les Fleurs d'Orphée. Et Orphée, on l'écrit O-R-F-E-E. Enfin, E accent aigu, E, comme une fée, avec de l'or devant. Merci beaucoup, Orphée. Un petit mot de la fin ?
3: Et bah avec plaisir, et puis je trouve qu'il ne faut pas se priver de poésie, puisque c'est à portée de main.
2: Merci, au revoir.
3: Au revoir.
1: L'ours et la carotte est écoutable sur Internet. À la semaine prochaine.
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0: Bienvenue Thierry Lenoir au micro de Divine Rencontre.
1: Merci, bonjour.
0: Merci de nous retrouver une nouvelle fois. Je rappelle aux éditeurs que vous êtes pasteur, aumônier, auteur d'ouvrages, dont Divine Rencontre ou Jésus, sourcier des âmes. C'est un livre qui permet de s'arrêter, de réfléchir sur les différentes rencontres que Jésus a pu avoir durant son passage sur Terre. Aujourd'hui, vous nous proposez de nous arrêter sur une histoire, c'est celle de la femme hémorragique.
1: Oui, on l'appelle ainsi. Oui. C'est une femme qui perdait du sang depuis 12 ans, donc en situation impure pour le contexte de l'époque, hein, une perte de sang en permanence depuis 12 ans. Donc elle était impure, elle ne pouvait toucher personne, personne ne pouvait être touché par elle. Voilà, c'était la pestiférée, aujourd'hui y a d'autres maladies honteuses. Donc elle est exclue de la société, elle a un mal terrible qui la marginalise.
0: Incurable,
1: vraisemblablement. Le texte nous dit qu'elle a pendant 12 ans, elle a été voir des médecins et avec ironie, le texte dit plus elle va voir de médecins, plus elle est malade. Donc, elle apprend que Jésus est encore là, elle passe par là, et pour elle, il n'y a que Jésus qui peut la soulager et l'aider. Et elle a un désir qui me laisse un peu songeur. Elle se dit, si seulement je pouvais ne fût-ce que toucher son vêtement, je serais guérie. Alors c'est vrai que, lisant comme cela ce texte, je me dis, mais c'est une femme très superstitieuse. On n'est pas sauvé, guéri. Et c'est vrai qu'on voit beaucoup de gens comme ça qui pensent qu'en faisant un geste, en touchant la bonne matière, chargée de bonnes énergies, tout va bien se passer. Donc il y a une forme de superstition. Et cette femme, avec cette quête minimum, va quand même faire quelque chose d'extraordinaire, c'est qu'elle va braver le flot d'une foule hostile.
0: Alors que finalement, elle est bannie dans la foule.
1: Elle est bannie, elle est connue comme la pestiférée, mais peu importe, quitte à recevoir des gifles, se faire bousculer, elle remonte ce flot hostile de la foule pour aller jusqu'à Jésus et elle va toucher le manteau de Jésus.
0: Elle va jusqu'au bout de son idée.
1: Elle va au bout de son idée, de son projet, et Jésus se retourne. Et étonnamment, dit devant tout le monde, quelqu'un m'a touché. Alors là, bien sûr, les disciples sont pantois. Comment telle parole a de sens? Parce que la foule, on lui marche sur les pieds et surtout dans
0: il est au milieu
1: pays.
0: De la foule à ce moment-là.
1: Voilà, mais bien sûr. Et puis ça grouille de monde. Et puis dans ces régions orientales, on peut imaginer tout, c'est haut en couleur et en mouvement. Donc Jésus se retourne et dit, il y a quelqu'un qui m'a touché. Et les disciples d'ailleurs lui disent spontanément, mais comment peux-tu demander qui t'a touché alors qu'on te presse de toutes parts? Et c'est très significatif. Toucher n'est pas pressé. Presser, c'est un mouvement de foule qui n'est pas toujours volontaire, mais qui est tout simplement l'effet de la masse. Toucher, contrairement à presser, c'est un mouvement volontaire de l'individu solitaire qui cherche et qui choisit de toucher. Et Jésus nous apprend quelque chose de fondamental. On peut venir à lui comme on peut venir à Dieu en pensant être dans une relation privilégiée, mais en réalité, c'est une relation de masse. On peut être en église et venir au Christ tout simplement porté par le mouvement de masse. Et ce n'est pas ça qui compte aux yeux de Jésus. Ce qui compte, c'est le geste volontaire de la personne, l'individu.
0: C'est le cœur à cœur.
1: C'est le cœur à cœur. C'est pour ça d'ailleurs une autre parole de Jésus qui est surprenante quand Jésus dit « Entrez dans la vie par le chemin étroit et la porte étroite ». On a souvent dit oui parce que c'est un parcours étroit du combattant et c'est seulement un petit reste ou petit reste qui y accédera. Non, je crois que Jésus a toujours manifesté une ouverture immense, il y a beaucoup de place dans le royaume de Dieu.
0: Ce serait faire croire que finalement c'est compliqué.
1: Non, pas du tout. Je pense que si Jésus dit le chemin étroit et la porte étroite, c'est tout simplement parce que c'est un chemin de solitaire. Elle n'est pas étroite pour limiter l'accès, mais pour permettre à chaque personne en tant qu'individu de le rencontrer. Et c'est là le message de cette rencontre. Et au-delà de ce geste apparemment superstitieux, comme je disais, Jésus a vu une foi volontaire, individuelle, personnelle, qui cherchait à toucher le Christ. Et c'est pourquoi elle va accéder à la guérison et Jésus va lui dire, une fois de plus, c'est ta foi qui t'a guéri, c'est-à-dire cet acte courageux, de confiance, volontaire et singulier, qui t'a permis d'être mené à la guérison. Et c'est là que Jésus dit, que tu sois guéri. C'est-à-dire Jésus va cautionner cette guérison qu'elle peut imaginer avoir usurpée, volée. Non, Jésus la lui donne volontiers, mais c'est elle qui est rentrée dans cette démarche personnelle et volontaire.
0: C'était Divine Rencontre. Je rappelle aux auditeurs qu'ils peuvent prolonger ce moment en se procurant le livre Divine Rencontre que vous avez écrit et qui est paru aux éditions Cabedita, collection Paroles en Liberté. Merci, à bientôt.
1: À bientôt.
0: Au revoir.
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0: C'était Variation sérieuse opus 54 de Félix Mendelssohn, interprété par Nikita Magaloff.
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2: Bienvenue sur Planète Jazz, piano 1955-1957. À cette époque, le pianiste de référence était Bud Powell et le style était le bebop. Cependant, d'autres pianistes étaient sur la scène du jazz, par exemple Hank Jones, l'aîné des trois frères Jones, Hank le pianiste, Thad le trompettiste et Elvin le batteur, qui lui se couvrira de gloire en accompagnant John Coltrane. En ce qui concerne Hank Jones, c'était un maître du trio. En 1955, enregistré à New York, son disque The Trio le fait connaître car c'était surtout un accompagnateur. Il est en compagnie de Wendell Marshall à la basse et Kenny Clark à la batterie et il nous interprète Odd Number, les chiffres impairs.

Pour la compagnie Blue Note, à la même période, c'est-à-dire au mois d'août 1955, un trio qui n'a pas été reconnu au moment où il était sur la scène, mais que des musiciens ont redécouvert, surtout des pianistes, après des réécoutes et que Herbie Nichols, c'est le pianiste dont il s'agit, ait arrêté sa carrière. Al McKibben est à la basse, Max Roach à la batterie. Ils interprètent Tarsh Seashore, qui est la muse de la danse, et ce qui prouve que les musiciens américains avaient une culture sur la Grèce antique. Ils interprètent donc ce thème pour le disque Herbie Nichols Trio. C'est un disque Blue Note enregistré donc en 1955.

Même année, octobre 55, pour les disques Epic, un pianiste, Ahmad Jamal, dont le nom de baptême était Fritz Jones. Dès les années 50, il opte pour un nom à consonance musulmane. C'est un geste politique, car c'était la seule communauté qui se révoltait contre la situation de racisme envers les Noirs américains. Et Ahmad Jamal, lui, restait à Chicago, car plutôt que de faire carrière et détourner, il assurait la vie de sa famille. Il nous interprète Slaughter on the 10th Avenue. Il est en compagnie de Ray Crawford à la guitare et Israel Crosby à la basse. C'est une nouveauté car il s'agit de trois instruments et il n'y a pas de batterie. Il y a une guitare et une basse simplement. Slaughter on the 10th Avenue.

Hampton Hawes, pianiste de la côte ouest, en compagnie de Wilbur Little à la basse et Chuck Thompson à la batterie, nous propose un standard, I Never Come Back to Me. C'est un disque contemporary enregistré à Los Angeles le 25 janvier 1956.

Un trio porteur d'espoir, c'est celui de Phineas Newbern, le pianiste. Cependant, de nombreuses dépressions et hospitalisations ont altéré sa carrière. Ici, il est en compagnie d'Oscar Pettiford à la basse et Kenny Clarke à la batterie en mai 1956 pour la compagnie Atlantique. Son disque est intitulé tout simplement Here's Phineas Newbern. En donnant son nom, ça permettait d'être connu car c'était son premier disque. Et il interprète un thème de Bud Powell, Celia.

15 août 1957, enregistré à Stockholm, un disque prestige, Trio Overseas, le trio outre-mer. En fait, il s'agit de l'outre-mer pour les Américains, c'est-à-dire l'Europe du Nord. Tommy Flanagan est le pianiste. Il est en compagnie de Wilbur Little à la basse et Elvin Jones à la batterie. Tommy Flanagan a mis sa carrière de concertiste entre parenthèses tout le temps qu'il a accompagné Ella Fitzgerald, ce qui a duré presque 20 ans.

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1: Dialoguer, une émission pour mieux se comprendre, et aujourd'hui c'est avec l'imam Hamed et pasteur Pierre que nous sommes pour parler d'extrémisme religieux. Et oui, il y en a, et ces dernières années, nous avons souvent été confrontés en France, entre autres, au terrorisme islamiste. Pourtant, on retrouve des extrémistes religieux un peu partout, et aussi chez les chrétiens. Et c'est de ce sujet dont nous allons parler ensemble avec le pasteur Pierre et l'imam Hamed. Bonjour à chacun.
2: Bonjour.
3: Bonjour.
1: Imam Hamed, quand on parle d'extrémisme islamiste, est-ce que ça veut dire que les musulmans sont des gens violents qui veulent du mal aux non-musulmans ?
2: Alors, c'est vrai que c'est un sujet assez intéressant à discuter, parce qu'on en parle beaucoup ces derniers temps surtout. Et donc, par rapport à ce problème du terrorisme, justement, il faut dire que l'islam nous apprend que la religion de l'islam est une religion de juste milieu. C'est un verset du Coran qui le dit. Nous avons fait de vous une communauté de juste milieu. Donc, on voit qu'il condamne tout ce qui est extrémiste, dans un sens ou dans l'autre, c'est-à-dire dans l'excès de la pratique, ou dans l'abandon aussi de la pratique, parce que ça aussi c'est un extrémisme. Et quand on parle d'extrémisme, de terrorisme, forcément, ça nous fait penser à la violence, à différentes formes de violence, que ce soit violence physique ou verbale ou comportementale. Toutes ces violences, ce sont des violences qui sont incompatibles, qui sont des mots qui n'ont rien à voir avec l'islam, justement. En sachant que l'islam, le mot islam même, a comme signification, entre autres, paix. Donc je tiens à bien préciser que dans de multiples versets du Coran et des paroles prophétiques, on va trouver justement cette condamnation ferme et sans réserve par rapport à tout ce qui est violence. Donc c'est pour ça que c'est vrai qu'il y a une grande confusion par rapport à cette question du terrorisme. Quand on parle du terrorisme, souvent on essaie de coller ça à l'islam, ou que ça n'a rien à voir. Le terrorisme, c'est une forme de violence qu'on peut trouver chez tout le monde, dans n'importe quelle communauté, ou de foi, ou même pas de foi. C'est pas particulièrement lié à la religion de l'islam. Et tous les textes nous font comprendre que justement l'islam est fermement contre le terrorisme et contre tout ce qui se pratique par violence, en sachant que aussi bien celui qui a la foi ou pas, ou qui n'a pas la foi, l'islam ne contraint à rien du tout. Donc on ne comprend pas pourquoi cette violence, quelle est sa place dans la tête d'un musulman qui va faire ça au nom de l'islam, or que l'islam n'accepte pas ça et condamne ça fermement.
1: Alors merci pour cette réponse claire sur la question de l'islam et des comportements de certains musulmans. Pasteur Pierre, ça existe aussi l'extrémisme chez les chrétiens ?
3: Oui, oui, oui, bien sûr.
1: Et comment ça se traduit chez les chrétiens, l'extrémisme ?
3: Bon, l'extrémisme se traduit de manière un peu différente. Bon, encore, ça dépend des époques. Il y a quelques siècles en arrière, l'extrémisme chrétien faisait beaucoup de morts aussi, hein, avec l'Inquisition, entre autres. Aujourd'hui, heureusement, c'est passé, mais on trouve des formes extrémistes qui se focalisent sur des formes qu'ils veulent imposer, sur certaines traditions qu'ils veulent imposer, etc. On va trouver des jugements, des critiques, des rejets, des condamnations.
1: Sur certains sujets de société, par exemple.
3: Sur certains sujets de société aussi, par exemple, oui. Donc, je veux dire, l'extrémisme, c'est pas uniquement de mettre des attentats, c'est une manière de vouloir imposer des vues, que ce soit par la violence physique ou la violence verbale, ou des manières de vivre en coupure complète avec les autres, quoi.
1: Donc, en fait, là où on commence à tomber dans l'extrémisme, c'est quand on commence à vouloir forcer, imposer, obliger quelqu'un,
3: oui,
1: à faire quelque chose.
3: Oui, parce qu'on les juge indignes, ou on les juge mauvais, enfin, des gens à corriger, quoi. Hein.
1: Et alors, comment est-ce qu'on peut expliquer, Imam Ahmed, avoir une interprétation qui amène à un comportement violent à ce point, comme on peut le voir parfois ?
2: Ben, essentiellement, je pense que c'est dû surtout à l'ignorance, parce que si on se réfère au texte et à la foi de l'islam, on va tout de suite se rendre compte que l'islam condamne fermement l'extrémisme. Donc, quand on voit des gens, au nom de l'islam, commettre des actes de violence, c'est que forcément ça vient d'eux, mais ça n'a rien à voir avec la religion. Ça
1: vous faites une séparation entre le musulman et l'islam.
2: Absolument, absolument. Ça, il faut que ça soit clair. L'islam, c'est la religion de Dieu. Dieu est parfait. Mais les hommes, les gens, chacun a son degré de foi, sa façon de comprendre et d'interpréter, etc. Mais encore une fois, par rapport au terrorisme, à l'extrémisme, cette façon, ça a été démontré. Par exemple, en France, on sait très bien que toutes les personnes, ou quasi-majorité des personnes impliquées, ce sont des gens qui n'ont aucune culture de la religion, aucune éducation de l'islam. C'est des gens qui ont agi par eux-mêmes parce que ce sont des personnes déséquilibrées. Enfin, ils ont pas un équilibre d'éducation. Soit des personnes qui ont été manipulées par d'autres, qui sont eux-mêmes déséquilibrés certainement, parce que ne poussent à la violence et à l'extrémisme que ceux qui sont justement pas dans le juste milieu. Comme je disais au début, j'ai lu ce verset dans le Coran qui est un verset fondateur dans lequel Dieu il nous rappelle que l'islam est une religion de juste milieu, c'est-à-dire d'équilibre. Et là, on voit tout à fait le contraire, c'est-à-dire on voit des gens qui commettent des actes qui ne peuvent provenir que de quelqu'un qui est déséquilibré, de quelqu'un qui a la haine, qui agit à partir d'un esprit qui n'est pas normal, quoi.
1: Et chez les musulmans, quels autres signes d'extrémisme il peut y avoir ? Parce que là, on parle de ce qu'il y a de plus horrible, les attentats, le terrorisme. Mais il peut y avoir aussi d'autres signes d'extrémisme
2: effectivement,
1: qui sont moins graves pour la société.
2: Oui, tout à fait. Oui, c'est vrai que pour la société, c'est pareil. C'est-à-dire qu'on va trouver peut-être des personnes, des jeunes qui se proclament musulmans, mais ils font des actes en pensant qu'ils les font au nom de leur religion, mais qui n'ont rien à voir avec leur religion. Mais encore une fois, ça, c'est dû à l'ignorance, c'est dû à la manipulation, et aussi c'est dû à la marginalité, parce que souvent, des gens comme ça qui tombent dans ce genre de piège ou dans ce genre de situation dramatique, c'est des gens qui vivent dans la marginalité, des gens qui ne sont pas insérés dans la société, qui n'ont pas une vie normale, etc. Et c'est vrai, quand on manque d'instruction, on manque d'éducation, ben on est exposé à toutes sortes de dérives et de déséquilibres, et donc qui causent différents types de violences, que ce soit physique ou verbale, ou dans la vie, ou dans les relations avec les gens, etc., malheureusement. Et c'est vrai, comme on dit souvent, les premiers à souffrir de ce genre de situation, ce sont les musulmans eux-mêmes. Moi, j'habite ici dans une banlieue où il y a beaucoup de musulmans. J'avoue qu'à chaque fois quand je sors de chez moi, il y a des situations qui me déplaisent et qui sont pas normales. Et effectivement, c'est commis par des jeunes qui, on voit qu'ils sont livrés à eux-mêmes, ils sont pas insérés à l'école, qui n'ont pas une vie sociale équilibrée, normale, etc. Donc ils finissent par commettre des choses, malheureusement, qui nuisent à tout le monde, ça c'est sûr.
1: Alors je me tourne vers vous, pasteur Pierre. On disait que chez les chrétiens, l'extrémisme se traduit de manière moins violente. Pourtant, si on monte pas si loin, on se souvient des événements en Irlande, notamment, où là, les chrétiens s'entretuaient pour questions religieuses. La politique s'en est aussi un peu mêlée. Aujourd'hui, on n'a plus trop ce genre de situation.
3: On l'a moins, mais ça ne veut pas dire que la mentalité extrémiste a disparu. Comme je disais tout à l'heure, cette mentalité extrémiste, c'est de trouver que parce que j'ai raison, j'impose mes vues. Avant de revenir au christianisme, j'aimerais juste faire un petit détour par rapport à Ahmed pour soutenir un peu ce qu'il dit. Oui. C'est-à-dire que, par exemple, les djihadistes, hein, ceux qui justifient les attentats, par exemple, donc les formes les plus violentes d'extrémisme, eux-mêmes sont capables de dire « l'islam est une religion de paix » alors qu'ils font des attentats. Mais parce qu'il y a une vision complètement déformée des choses. Et c'est ça, c'est pour ça qu'ils sont dans l'extrémisme. Parce que eux, ils pensent que la paix, ce sera quand la terre entière sera islamisée. Et là, il y aura la paix. Donc, eux, ils croient qu'avec leurs attentats, ils vont accélérer la marche vers cette islamisation de la terre entière. Et donc voilà, avec leurs attentats, ils agissent pour la paix, puisque un jour il y aura la paix sur la terre entière quand la terre entière sera islamisée. Donc je veux dire, c'est une manière complètement fausse de voir les choses. Donc un djihadiste peut te dire, la main sur le cœur, oui, l'islam est une religion de paix. Sauf que lui, sa manière de comprendre les choses est complètement différente et elle est tout à fait faussée, quoi, hein.
1: On nous dit aussi la même chose quand une armée envahit un pays, oui. On nous dit que c'est pour maintenir la paix.
3: Oui, oui, voilà, c'est ça.
1: On est dans les mêmes raisonnements.
3: Mêmes raisonnements. Et alors, on peut trouver ce genre de raisonnement chez certains extrémistes chrétiens aussi, qui justifient leur attitude, leur jugement, leur condamnation des autres, parce que moi, j'ai la raison, j'ai Dieu avec moi. Hein. Et ils s'imaginent que ça justifie tout. Hein.
1: Alors, Imam Hamed, je me tourne à nouveau vers vous. Quand on croise des musulmans qui sont avec des tenues, je ne sais pas moi, en djellaba, je ne sais pas si c'est le terme adéquat, est-ce que c'est une forme d'extrémisme? Ou quand on voit une femme voilée, par exemple, est-ce que c'est une forme d'extrémisme?
2: Je ne sais pas si on peut dire de ça que c'est une forme d'extrémisme, parce que bon, c'est vrai que chacun est libre de s'habiller comme il veut. Je pense que ça on peut pas dire que c'est contre ou c'est extrémiste. Par contre, ce que je peux dire, que les habits, la forme, surtout les habits, c'est une chose qui n'a rien à voir avec la religion ni avec la foi musulmane, parce que le musulman, il s'habille en fonction du contexte où il se trouve, de la culture, de la société dans laquelle il vit. Donc on peut être musulman en Orient et s'habiller comme ils s'habillent les gens en Orient ou au Maghreb, mais si on est ailleurs, en Occident, on s'habille. C'est-à-dire, l'habit, vraiment, je ne vois pas qu'est-ce qu'elle a à voir avec la religion, parce que c'est quelque chose de neutre et c'est quelque chose qui est plutôt de l'ordre du goût et de la culture. Donc, on ne peut pas dire qu'il y a des habits musulmans.
1: Donc l'habit ne fait pas le moine, en quelque sorte.
2: Pas le moine ne fait pas l'imam.

0: dialoguer pour mieux se comprendre avec l'imam Ahmed et le pasteur Pierre.
1: Pasteur Pierre, est-ce qu'il y a des signes extérieurs comme ça d'extrémisme chez les chrétiens, tenue vestimentaire, nourriture, est-ce qu'on peut déceler ça aussi chez certains chrétiens?
2: Ça va peut-être moins se voir à ce niveau-là.
1: Où on est un peu plus habitué à voir une sœur habillée avec une coiffe.
2: Il y a les sœurs catholiques, elles ont leur habit, on est habitué. Et puis bon, elles ont jamais tué personne. Elles n'ont pas fait d'attentat, etc. Je pense que l'extrémisme chrétien se manifeste pas tellement dans l'habillement. Tout à l'heure, Ahmed, il vient de dire qu'effectivement, l'islam n'impose pas. Mais maintenant, certains habits. Maintenant, on voit qu'il y a certains groupes musulmans qui font exprès de s'habiller de manière différente que le pays où ils sont. Donc, il y a chez
1: eux... Vous pensez qu'ils font exprès ?
2: Il y a une volonté de revenir à des valeurs plus traditionnelles, etc. Donc, chez eux, ça peut être comme ça. Mais effectivement, comme a dit Ahmed, ce n'est pas forcément encouragé officiellement par la religion. C'est leur position.
1: C'est le choix de chacun.
2: Et on peut trouver dans certains milieux chrétiens, mais c'est quand même assez rare, on peut trouver certains milieux chrétiens où les femmes vont s'habiller... dans un style un peu plutôt 19e siècle qu'aujourd'hui, mais ça reste quand même, c'est vrai,
1: c'est assez marginal,
2: c'est assez limité, ça se voit pas trop. L'extrémisme chrétien se manifeste plutôt dans des prises de position sur des sujets de société, sur des sujets de conversation, par exemple sur des interprétations de la Bible, etc., et où on va s'envoyer des jugements à la tête, quoi, hein, parce qu'on n'est absolument pas d'accord, quoi. Hein.
1: D'ailleurs, Pasteur Pierre, vous avez une analyse assez précise de la montée de l'extrémisme islamiste, parce que vous-même, vous avez été pasteur en Algérie, et vous avez donc vécu, côtoyé cette population musulmane, et vous avez une analyse sur cette montée.
2: Oui, alors c'est pas simplement l'extrémisme musulman. Moi, c'est un extrémisme dans toutes les religions, y compris chrétiennes. Mais je constate la même chose chez les hindous, chez les

0: et souvent assez trash, se sont déversés d'un coup dans des populations tout autour du monde qui n'étaient absolument pas habituées à cette culture-là. Et je remarque que dans les années 80, il y a vraiment un tournant, mais c'est mondial. Et c'est dans l'islam aussi, mais même chez les chrétiens, où on voit des replis identitaires, où il y a des réactions contre tout cela, et on se dit, non, non, non, on revient vers des formes de tradition plus anciennes. Et c'est là qu'on voit justement beaucoup de gens faire des retours en arrière. C'est dans les années 80 que, par exemple, même dans le catholicisme, a commencé le phénomène du Monseigneur Lefebvre, hein, qui revenait aux formes anciennes de culte catholique, etc. Et je pense qu'il y a une réaction générale de repli en arrière chez un certain nombre de gens qui sont déstabilisés par cette culture qui se permet de plus en plus des choses vulgaires et des fois même plus que vulgaires. Et vraiment, les gens sont choqués et alors ils se disent, ben, si c'est ça, nous on revient sur ce qu'il y avait avant, quoi, hein. Sauf que revenir sur ce qu'il y avait avant, ben voilà, c'est pas toujours simple. Et
1: Et vous
0: ça crée
1: expliquez
0: des tensions.
1: que c'est comme ça que les islamistes sont arrivés au pouvoir en Algérie.
0: Oui, effectivement, moi j'ai assisté, hein, c'est au moment de l'apparition des antennes satellites en Algérie que les islamistes qui étaient vraiment pas, qui n'avaient aucun succès, d'un coup, en l'espace de 1, 2 ans, ils ont eu un succès fou. Et ils se sont retrouvés au devant de la scène, ils se sont multipliés à une vitesse folle, et ils ont même gagné les élections. Et bon, comme l'armée n'a pas permis ça, ben c'est ça qui a entraîné cette fameuse guerre civile terrible en Algérie dans les années 90, hein. Moi, je vois un lien, je vois un lien là, hein.
1: Vous êtes d'accord, ça, Imam Hamed, avec ce
2: Alors,
1: que dit le
2: non.
1: pasteur Pierre?
2: Pas vraiment, parce que, comme je disais, moi je pense que par rapport à cette question de retour des gens dans les sociétés musulmanes à une certaine forme de vie liée à l'islam, c'est plutôt un phénomène de pratique d'une liberté dont les sociétés musulmanes ont été longtemps privées. Et encore aujourd'hui, dans la plupart, c'est le fait de ne pas avoir la liberté de faire le choix du régime qu'on veut. Ce qui s'est passé en Algérie, entre autres, à partir du moment où on donne le choix aux gens, au peuple d'une société musulmane, de choisir entre un modèle proche à leur culture, à leur identité, et un modèle qui puisse plutôt peut-être dans des valeurs ou des systèmes politiques étrangers. C'est comme si en France, on dit aux gens, est-ce que vous préférez la laïcité aujourd'hui ou un régime religieux? Ben, la majorité des Français vont choisir la laïcité parce que c'est le régime qui convient et dont ils profitent de ce qu'il est, etc. Donc ce qui s'est passé entre autres par rapport au cas de l'Algérie, c'était plutôt ça. C'est plus ça que le fait de vouloir s'accrocher à des choses superficielles ou autres, parce que en Algérie, apparemment, enfin moi je ne suis pas algérien, mais je pense que avant les élections, il y a eu une expérience qui a été vécue par les Algériens avec on va dire, les musulmans engagés, hein, pour ne pas tomber dans la confusion, qui se sont beaucoup impliqués dans la société à travers l'associatif, à travers le travail social, etc. Et donc, les Algériens, ils ont trouvé quand même qu'il y avait une proximité de ces gens par rapport à leurs préoccupations en comparaison avec ce que faisait le régime avant cette implication, cet engagement de certains courants islamiques. Donc, je pense que c'est plutôt ça. Maintenant, c'est vrai que dans les sociétés musulmanes, il existe aussi des extrémistes. Ça, il n'y a pas de doute. Il y a des mouvements qui sont extrémistes, qui prônent la violence, qui prônent.
1: Par exemple, on voit la montée des talibans là en Afghanistan,
2: Oui,
1: ou des salafistes, ou.
2: en fait, c'est comme dans la politique, hein. Dans la politique, on va trouver la droite, la gauche, le centre, l'extrême droite. C'est exactement pareil.
1: Il y a des branches
2: Il y a des branches,
1: plus
2: il y a des
1: dures, moins
2: écoles, il y a
1: dures, plus
2: des.
1: modérées.
2: Et voilà, il y a des références par rapport à tel ou tel, etc. Et donc, ça, il y a toujours. Mais ce n'est pas la majorité et ce n'est surtout pas le bon exemple. Le bon exemple, c'est le juste milieu. C'est-à-dire, c'est les gens d'abord qui écartent tout comportement violent, que ce soit.

0: ce soit dans la société ou vis-à-vis de l'autre ou vis-à-vis de, etc. Parce que, encore une fois, l'islam est un message qui s'adresse à tout le monde, hein. Il exclut personne et il ne veut s'accaparer de. Au contraire, c'est comme je disais, c'est un message qui commence par annoncer que c'est un message universel de miséricorde pour les mondes. Pas pour les musulmans seulement, mais pour les mondes. Tous les mondes, tout ce que ça contient, le monde, comme communauté, comme peuple, comme ethnie, comme. Etc. Donc voilà, on voit très bien que l'extrémisme, c'est un phénomène étranger à l'islam.
1: Donc
0: Mais
1: ça c'est...
0: depuis le début, hein, depuis le début du message, hein, quand on lit le Coran, on lit les paroles du prophète, on va trouver que il y a eu beaucoup de situations, d'exemples qui sont produits, mais à chaque fois, c'était la condamnation par rapport aux actes extrémistes. Ça, il n'y a pas de doute, parce que c'est contraire aussi bien à la foi musulmane, à la pratique, à la philosophie de l'islam.
1: Donc, c'est le message que vous voulez délivrer aux personnes qui nous écoutent. Pour ne pas tomber dans le radicalisme, il faut chercher le juste milieu, l'équilibre, c'est ça?
0: Exactement, ce sont des mots-clés. Le juste milieu, c'est-à-dire pas d'extrémisme ni d'un côté ni dans l'autre. L'islam, c'est une pratique de religion, donc celui qui est musulman, il ne peut pas prétendre l'être en faisant du mal à l'autre, et celui qui se dit aussi musulman, mais qui ne pratique rien de sa religion, il est aussi dans l'extrémisme, parce qu'il fait rien. Donc l'islam, en fait, c'est une pratique équilibrée, de juste milieu, et qui inspire la paix, la sérénité, la tranquillité. Ça, c'est l'islam. Maintenant, c'est vrai que les gens ne sont pas l'islam.
1: Alors on entend bien, hein, vous faites bien la distinction entre l'islam
0: Absolument,
1: et les musulmans,
0: absolument,
1: c'est vraiment deux choses.
0: absolument. C'est très
1: Il y
0: très.
1: a Dieu et ses représentants, c'est ça?
0: Les représentants, s'ils sont extrémistes, ils peuvent pas être des représentants de Dieu, parce que Dieu, lui, il nous recommande l'amour, la fraternité, l'humanisme, la miséricorde. Donc, on n'a même pas le droit de parler de Dieu si on reflète un acte qui est contraire à la volonté de Dieu, parce que Dieu est bon, est amour, est bonté, et voilà, humanité, etc. Donc c'est là où il y a le problème, justement. Des fois, on utilise le prétexte de Dieu, or qu'on fait le contraire de ce que Dieu nous demande. Donc un musulman comme ça, à mon avis, il doit d'abord se corriger, et avant de parler de l'islam, il doit d'abord être capable de traduire des actes qui sont conformes à ce que Dieu nous enseigne, à ce que la voix de Dieu nous apprend.
1: Pasteur Pierre, quel conseil vous pourriez donner à quelqu'un qui est tombé justement dans l'extrémisme pour en sortir?
2: Bah, le meilleur conseil, c'est de réellement se mettre à l'écoute de ce qui lui est enseigné dans sa religion, hein. Moi aussi, comme Ahmed, je pourrais dire qu'il y a une différence à faire entre christianisme et chrétien. Parce que, ben justement, le christianisme, ben, le Christ, hein, Jésus, il nous enseigne, et puis la Bible tout entière, hein, aimer Dieu et aimer son prochain, hein, c'est la base même de toute la religion. Je lis un passage ici, hein, vous avez entendu qu'il a été dit, tu aimeras ton prochain et tu haïras ton ennemi. Eh bien moi, là c'est Jésus qui parle, hein. Eh bien moi je vous dis, aimez vos ennemis, priez pour ceux qui vous persécutent, ainsi vous vous comporterez vraiment comme des enfants de votre Père céleste. Car lui, il fait luire son soleil sur les méchants aussi bien que sur les bons, et il accorde sa pluie à ceux qui sont justes comme aux injustes. Si vous aimez seulement qui vous aime, allez-vous prétendre à une récompense pour cela? Si vous ne saluez que vos frères, si vous êtes aimable avec eux seulement, que faites-vous d'extraordinaire? Les païens n'agissent-ils pas de même? Votre Père céleste est parfait, soyez donc parfait comme lui. Donc je veux dire, si on est vraiment à l'écoute de ça, on ne peut que comprendre que agir de manière violente pour faire passer ses idées, ça cadre pas avec ça. Donc quand on se croit autorisé à imposer ses vues, que ce soit avec une violence verbale ou physique, on est complètement en dehors de la base même de l'enseignement biblique, et en particulier des évangiles. Donc oui, c'est appeler à essayer d'attirer l'attention des gens et leur conscience sur la manière réellement comment Dieu agit. Dieu, il fait luire son soleil sur tout le monde. Hein,
1: Voilà, donc je crois que c'était un bon mot pour conclure, Pasteur Pierre. Et je crois que notre émission Dialoguer prend aussi tout son sens, c'est-à-dire que le dialogue entre nous, là, autour de cette table, et le dialogue en général entre les différents croyants qui peuplent la Terre, c'est une chose essentielle, sans en venir forcément à la violence, mais toujours chercher l'équilibre, le respect de l'autre.
0: Je m'inscris totalement à cette dernière parole que Pierre a citée. C'est vrai que c'est d'avoir cette capacité pour pouvoir coexister et donner la preuve de la paix, justement, et du non-extrémisme, c'est de donner ce modèle.
1: Chercher à faire le bien avant tout.
0: Absolument.
1: Merci beaucoup à vous deux, Pasteur Pierre, Imam Hamed, d'être venus au micro de Dialoguer. Alors Dialoguer, c'est une émission pour mieux se comprendre. Et lors de notre prochain rendez-vous, eh bien, nous parlerons justement de la coexistence entre religion, communauté. Voilà, tout un sujet encore à découvrir. À bientôt, merci.
0: À bientôt.
1: Au revoir.
0: Merci.
1: Au revoir.
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1: Bonjour les amis.
2: Bienvenue à Musitra Danse, l'émission au service des musiques traditionnelles et des danses folk.
1: Aujourd'hui, tu nous emmènes encore une fois dans le sud de la France.
2: Dans le sud-ouest, c'est vrai que j'ai un atavisme pour la Gascogne, entre autres le Pays Basque. Et là, j'ai envie de vous faire découvrir Adrien Villeneuve, qui est un bouheur, qui joue de la bouhe. Ça s'écrit B-O-H-A. Ce qui est très intéressant, c'est qu'il est au service de la danse, et puis que c'est un expert de cet instrument. Alors, vous allez écouter dans un premier temps un rondo, et vous entendrez un bourdon à deux tons. C'est une cornemuse particulière, la cornemuse des Landes, puisqu'elle a deux tubes qui sont creusés dans le même morceau de bois, et ce qui permet avec le petit doigt de la main droite de faire varier le bourdon. Il a deux tons. Vous écouterez bien l'entrée de la deuxième bouhée.

0: Une composition d'Adrien Villeneuve, hein, avec un rondeau, là c'est Henri Ricordigne.
1: On est transporté dans l'univers de la cornemuse des Landes, ce petit instrument qui est un rescapé, puisque c'est grâce à un collectif de luthiers et de musiciens qu'après la guerre, on a pu, à partir de quelques instruments seulement retrouvés dans des greniers ou même dans des musées, mais qui étaient complètement oubliés, eh bien on a réhabilité cet instrument. Et puis ce qui est intéressant, c'est que c'est devenu maintenant un instrument polyphonique, puisqu'on joue souvent en duo, alors que ce n'était pas du tout le cas au départ. C'est très intéressant d'écouter Adrien Villeneuve nous proposer cet instrument sauvé de l'oubli. On continue avec une suite de mazurkas, dont la mazurka Aléa, bien connue.

0: Une jolie mazurka. Adrien Villeneuve a invité quelques amis pour ce CD, deux violonistes, un accordéoniste.
1: Notamment un excellent violoniste hein, qui joue comme on le fait dans les vallées des Pyrénées. Souvenez-vous de l'émission avec Ad Aaron, ce côté de la Gascogne qui est transmis par cet univers sonore. C'est vraiment quelque chose de très intéressant. On continue avec une suite de Scottish, hein, après les mazurkas. Elle sera scandée avec le pied, comme vous l'avez entendu, hein, puisque la plupart des gens qui apprennent la bouée l'utilisent aussi, cette percussion primitive mais efficace. Vous allez écouter ce son typique de la bouée.

0: Bel exemple pour écouter cet instrument et comprendre comment ça fonctionne, voilà. Avec ses attaques très particulières de
1: notes. Tout à fait, et ce jeu aussi qui fait que les notes sont coupées, ça n'a rien à voir avec la grande cornemuse écossaise par exemple, ou le bignocose breton. Il y a énormément de sortes de cornemuses dans le monde entier et énormément en Europe. J'espère que vous reconnaîtrez à coup sûr maintenant le son de la bourrée de Gascogne et des Landes. On continue avec une valse, danse moderne, il ne faut jamais l'oublier, après les rondes de village du XVIIIe siècle, bien, se sont imposées les danses de couple nécessaires à la rencontre des jeunes gens dans les villages. On était déjà dans une modernité par rapport à un monde rural qui commençait à disparaître. Là, vous avez probablement un paysage sonore dans cette valse qu'on entendait entre les deux guerres.

0: entend bien ce bourdon double et on a l'impression que c'est un instrument à deux voix.
1: Oui, donc ça allège énormément par rapport à un bourdon classique le jeu de cet instrument. En même temps, les adeptes des musiques contemporaines qui recherchent des sons inouïs à travers les synthétiseurs, ils n'arrivent jamais à atteindre l'originalité de ces instruments. Et d'ailleurs, il y en a qui en viennent à les utiliser dans des musiques contemporaines. Il n'y a pas de bal gascon sans rondeau.

0: Ce genre de cornemuse, c'est un peu particulier. J'espère que certains auditeurs n'ont pas décroché.
1: C'est pas parce qu'un son est toujours pareil. C'est comme une culture. Si vous écoutez la musique de la grande cornemuse écossaise, on peut avoir tendance à dire « Ah, on entend toujours la même chose ». C'est faux. C'est une éducation. Il faut rentrer dans cette culture. Il n'y avait pas de bal sans rondo dans le sud-ouest, mais il n'y a pas de bal sans congo non plus. Une autre danse emblématique, le congo.

0: On se lasse pas quand même d'écouter ces musiques, mais je sais qu'il y a certains auditeurs qui ne supportent pas ça.
1: Mais c'est pas grave.
0: Pas les cornemuses.
1: On va les vacciner, mais Philippe.
0: Tu les vaccines.
1: Alors justement, pour changer un petit peu le son, il y a un instrument qui s'est imposé dans les musiques traditionnelles, l'accordéon diatonique. Je vous propose une scottish très fraîche et sautillante accompagnée à l'accordéon diatonique.

0: Voilà un congo, vraiment une danse de ce sud-ouest.
1: Vous avez remarqué la qualité de l'accordage entre l'accordéon et
0: C'est
1: puis cette
0: parfait.
1: bouée. Hein, donc c'est vraiment ce qui a changé avec les nouveaux luthiers et puis le travail inlassable de gens qui gravitent autour de cet univers des danses populaires qu'on retrouve dans les grands festivals. Vous en avez énormément, dont le célèbre festival du son continu consacré aux musiques à bourdon à Ars. Hein,
0: À côté de la Châtre.
1: aux alentours du 14 juillet, vous pouvez regarder le son continu, si vous voulez, sur Internet pour écouter vraiment ces instruments qui sont encore très vivants.
0: Et les voir aussi, parce
1: Voilà.
0: qu'il y a tous les luthiers sur place.
1: Et même si on les vous entend très très peu ou très rarement dans les radios ou à la télévision, c'est un univers qui vaut vraiment la peine. On continue avec une suite de rondos. Vous allez retrouver le violon au jeu typiquement occitan avec souvent une double corde et cet accent occitan typique. À bientôt, les amis!

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1: Bonjour à tous. Aujourd'hui, je vais vous parler d'un musicien français, italien mais qui est devenu français. Donc je pense que vous avez deviné, il s'agit de Jean-Baptiste Lully. Alors en 1661, alors qu'il a 29 ans, Lully est nommé surintendant de la musique du roi. Donc il va s'occuper un peu de toute la musique autour du roi. Et monsieur le compositeur de la chambre de sa majesté. Le voilà donc chargé d'organiser les menus plaisirs de sa majesté et principalement les grands divertissements de la cour. Alors, qu'est-ce qui inspira donc cet homme de théâtre à écrire durant l'hiver 1664, alors qu'il a 32 ans, il écrit là pour la chapelle royale, c'est-à-dire des œuvres religieuses. Et là, en l'occurrence, c'est un motet, le Miserere, qui est pour soli, chœur et orchestre. Et c'est curieux, d'autant plus que cette charge n'était pas du tout dans ses attributions. Le mystère demeure encore aujourd'hui. Mais c'est dans un contexte particulier que Lully l'a écrit. La question des libertés de l'Église est une nouvelle fois posée. Quelle place pour le pouvoir religieux? Quelle place pour le temporel? Ces discussions aboutirent à une déclaration parlementaire qui marqua l'allégeance au roi des évêques de France. Cette œuvre, construite sur le psaume 50, fut créée donc à la fin de 1664. Et pour la petite histoire, il nous est rapporté que Madame de Sévigné pleura certainement beaucoup et avec elle de nombreux courtisans. Je vous laisse à l'écoute de ce grand motet de Jean-Baptiste Lully, le Miserere, avec l'ensemble, le concert spirituel dirigé par Hervé Niquet.

C'était le Miserere de Jean-Baptiste Lully, un de ses grands motets. Et maintenant, j'aimerais vous faire entendre un autre grand motet qui s'appelle le Te Deum. Il s'agit de l'œuvre religieuse la plus célèbre de Lully. Elle fut créée à Fontainebleau le 9 septembre 1677, il a 46 ans, donc 14 ans après le Miserere que vous avez entendu tout à l'heure. Et puis, c'est en le redonnant, en janvier 1687, donc 10 ans plus tard, il a 56 ans, que Lully se fit cette blessure qui entraîna la fatale gangrène qui le fit mourir dans le cours de cette année 1687. Alors, pourquoi il a eu cette gangrène? Oui, en effet, à l'époque, très souvent, il frappait la mesure avec un grand bâton par terre. Et c'est comme ça que Lully s'est frappé sur le pied et qu'après la gangrène s'y est mise et ça l'a fait mourir. Voilà, ils n'ont pas pu le soigner. Alors, il est étonnant de savoir que lors de la deuxième représentation de cet Te Deum, il y avait 150 musiciens. C'est beaucoup. Et les chroniqueurs de l'époque citent que pour l'exécuter, des rassemblements très importants, il y avait des rassemblements très importants de chanteurs et de joueurs d'instruments, trompettes et timbales, il y en avait jusqu'à 300. Voilà, le succès de ce Te Deum est un exemple presque unique dans la musique religieuse du XVIIe siècle. Sauf peut-être, bien sûr, le fameux Alléluia de Handel. Voilà, j'espère que cette œuvre trouvera aussi du succès auprès de vous et je vous laisse l'écouter.

0: Vous venez d'entendre deux grands motets de Jean-Baptiste Lully, le Miserere et le Te Deum, avec l'ensemble Le Concert Spirituel dirigé par Hervé Niquet. Et peut-être ça peut vous intéresser de savoir que cet ensemble était composé de 8 violons, 7 altos, 4 violoncelles, 3 théorbes, 2 flûtes à bec, 2 flûtes traversières, 4 hautbois, 2 bassons, 2 trompettes et orgue ou clavecin. Au revoir, chers amis auditeurs.
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1: Bienvenue à tous. Aujourd'hui, voyage avec les compositeurs. Retour en Égypte ancienne avec Verdi, Aïda, Gloire à l'Égypte.